Allô, allô, bonjour chers fidèles auditeurs amis de la 93.5. Nous vous souhaitons les bienvenus ce matin dans cette émission Le Jour du Seigneur. Ça se passe chaque dimanche de 7h à 7h55 sur la 93.5 Radio Soleil FM. Vous entendez ce matin la voix de votre frère le pasteur Tony de l'église Kérit, communauté de Kiroti, qui se réunit chaque dimanche à Lambaï, dans l'enceinte de l'OCPH, non loin du restaurant Retrait par la grâce de Dieu. Nous sommes fils du révérend prophète Eli Kanza, le pasteur principal, le père fondateur des églises Kérit, mission de puissance pour les nations, qui a son siège national pour le moment à Simambosia, non loin de l'estation de la radio Soleil FM, en allant vers Kosa en quittant cité Anko 5. Alors ce matin, normalement, c'est le prophète Eli Kanza qui devrait animer cette émission, mais puisqu'il est très chargé, il nous a mandaté de continuer ce qu'il a commencé. Et depuis quelques dimanches, depuis quelques mois, nous sommes là pour vous servir. Et ce matin encore, nous allons vous servir comme d'habitude par la grâce de Dieu. Nous bénissons le Seigneur parce qu'il y a beaucoup qui sont transformés, beaucoup sont bénis. Les témoignages ne cessent de pleuvoir chaque dimanche et nous rendons toute la gloire à Dieu pour ce qu'il est en train de faire au travers de cette émission dans nos différentes vies. Alors, de partout où vous êtes ce matin, je vous demanderai de baisser la tête. Nous allons avant de commencer, avant d'entrer dans le vif du sujet. Éternel Dieu Tout-Puissant, le Dieu suprême éternel, le roi des rois. Ce matin, encore une fois, nous voilà à tes pieds pour apprendre. Nous et tous les fidèles auditeurs qui sont connectés à cette fréquence ce matin, nous sommes assoiffés de recevoir de ta part et nous prions, ô Dieu, que toi seul tu nous parles comme un père parle à ses fils. Nous prions que toi seul tu nous enseignes, tu nous corriges, tu nous éclaires et tu nous fais du bien comme tu l'as toujours fait dans le nom de Jésus. Permets que ta reliasu sabahali à Santebes, Halo Sateke, dans le nom puissant de Jésus, nous avons ainsi prié et nous sommes exaucés. Nous disons Amen, Amen, Amen. Alors, fidèles auditeurs, amis de la 93.5, de partout où vous nous suivez ce matin, encore une fois, soyez les bienvenus. Depuis quelques dimanches, nous sommes en train de parler d'un sujet important que nous avons intitulé « Servir différemment ». C'est un sujet qui interpelle notamment tous ceux qui sont serviteurs de Dieu, tous ceux qui aspirent à servir Dieu. Ce sont des personnes qui sont les plus concernées par ce que nous sommes en train de prêcher depuis quelques dimanches. Alors, quand vous entendez « serviteurs de Dieu », ne pensez pas directement que nous sommes en train de faire référence à ceux qui sont consacrés pasteurs, puisque les serviteurs de Dieu sont catégorisés. La première catégorie, ce sont les serviteurs de Dieu qui sont consacrés dans les cinq ministères, ou bien dans l'un des cinq ministères. Donc, un serviteur de Dieu, c'est une personne consacrée dans l'un des cinq ministères. Selon Éphésiens 4, le verset 11, il existe aujourd'hui cinq grands ministères, apôtres, prophètes, évangélistes, pasteurs et docteurs. Donc, quelqu'un qui a été consacré dans l'un de ces offices est appelé serviteur de Dieu. Mais ce n'est pas que, parce que la deuxième catégorie, c'est toute personne qui accomplit une tâche pour faire avancer l'œuvre du Seigneur, que ce soit à l'intérieur d'un temple ou à l'extérieur d'un temple, cette personne est également considérée comme étant serviteur de Dieu. Je répète, toute personne qui accomplit une tâche pour faire avancer l'œuvre de Dieu, que ce soit dans un temple ou à l'intérieur d'un temple, celui-ci est aussi appelé serviteur de Dieu. C'est ainsi que celui qui chante dans la chorale est serviteur de Dieu. Celui qui est au protocole est serviteur de Dieu. Celui qui nettoie les temples est serviteur de Dieu. Celui qui travaille dans l'intercession est serviteur de Dieu. Celui qui travaille dans le service d'évangélisation est également serviteur de Dieu. Celui qui soutient l'œuvre avec ses finances, qu'on appelle les partenaires financiers,
il est également serviteur de Dieu. Donc ça, c'est la deuxième catégorie de ceux que nous pouvons appeler serviteurs de Dieu. Alors la troisième catégorie, donc, c'est tous ceux qui sont nés de nouveau et qui travaillent dans les nations. Tous ceux qui sont nés de nouveau, mais qui travaillent dans le monde séculier, dans un domaine donné, ils sont également serviteurs de Dieu aussi longtemps qu'ils incarnent les valeurs du royaume de Dieu, aussi longtemps qu'ils incarnent les attitudes du royaume de Dieu, aussi longtemps qu'ils représentent valablement Christ dans le domaine où ils évoluent, ils sont appelés également serviteurs de Dieu. Vous devez comprendre par là que nous avons été, après avoir accepté Jésus comme Seigneur et Sauveur personnel, Dieu fait de nous automatiquement ses ambassadeurs. Tout croyant est un ambassadeur de Dieu, est un ambassadeur de Christ. Et quand on parle d'ambassadeur, c'est une personne qui représente une nation dans une autre nation. Donc nous qui avons été sauvés par Jésus-Christ, nous sommes dans la nation qu'on appelle le royaume de Dieu. Le royaume de Dieu est une nation. Entendez par le mot nation, un regroupement de personnes qui vivent ensemble et qui poursuivent des objectifs communs. On les appelle nations. Quand Jésus dit par exemple « Allez partout dans le monde et faites de toutes les nations mes disciples », Jésus ne parlait pas d'abord d'un pays, mais il parlait d'un regroupement de personnes qui vivent ensemble ayant des objectifs communs. Donc, nous sommes à l'église en tant que nation et Dieu nous prend de cette nation qui est l'église et il nous envoie dans d'autres nations. Ces nations, ce sont les regroupements de personnes. Par exemple, le monde de la médecine, le regroupement, l'association ou l'ordre de tous les médecins, c'est une nation. Parce que ce sont des personnes qui sont ensemble et qui poursuivent un même objectif. Le mot nation que Jésus a utilisé en grec, c'est le mot ethnos, qui désigne un regroupement de personnes qui vivent ensemble avec des objectifs communs. Donc, le collectif des médecins, l'ordre des médecins, l'association des médecins est également une nation. Donc, quand tu es médecin et que tu es né de nouveau, tu as accepté Jésus comme Seigneur et Sauveur, tu es devenu croyant. Mais tu es croyant à l'église qu'on appelle la nation ecclésiastique. Maintenant, le fait que tu sois dans le corps médical, tu représentes Christ au milieu des médecins. Tu représentes Christ dans le collectif des médecins. En ce moment, tu es appelé serviteur de Dieu pendant que tu fais ton travail de médecin en étant croyant. Donc c'est comme ça que même celui qui est dans la politique, le monde de la politique, c'est également une nation. Donc quand vous êtes né de nouveau et que vous êtes dans la politique, vous devez comprendre que vous êtes serviteur de Dieu. Pourquoi ? Parce que vous n'êtes pas là pour rien. Vous êtes ambassadeur de Christ dans le monde de la politique. Vous représentez l'Église. Vous représentez le corps de Christ dans le milieu politique. Et aussi longtemps que vous le faites correctement, aussi longtemps que vous incarnez les valeurs du royaume de Christ, aussi longtemps que vous imposez les attitudes du royaume de Christ, vous êtes en train de servir Dieu, mais dans le monde de la politique. Alors même tous ceux qui sont agriculteurs, tous ceux qui sont enseignants, par exemple quand vous êtes enseignant, vous êtes dans le collectif des enseignants de la nation. Vous êtes dans une nation parce que l'ensemble des enseignants forment une nation. Le système éducatif, le monde éducatif, c'est une nation. Et Dieu vous a choisi de la nation qu'on appelle l'Église et il vous a envoyé comme un ambassadeur dans la nation qu'on appelle le monde éducatif, le monde de l'enseignement. Donc vous n'êtes pas là pour rien, vous n'êtes pas là juste pour gagner de l'argent, vous n'êtes pas là juste pour vous faire plaisir, mais vous êtes là en tant qu'ambassadeur. Vous êtes dans le milieu, vous êtes en tant qu'envoyé de Dieu. Vous êtes un représentant légal de Dieu dans le milieu où vous servez. Et ça fait de vous automatiquement un serviteur de Dieu. Alors donc, quand nous parlons de serviteur de Dieu, de manière beaucoup plus approfondie, nous sommes tous
concernés. Parce que d'une manière ou d'une autre, chacun de nous est serviteur de Dieu. Le simple fait que vous soyez père de famille ou mère de famille fait d'emblée de vous un serviteur de Dieu. Parce que vous servez Dieu en servant votre famille. Et je crois que le Seigneur va nous faire du bien. Alors, le sujet que nous étions en train d'aborder, la problématique qui était sur la table, c'était, nous avions découvert qu'il y avait plus de 70%, selon certaines personnes, il y en a qui disent même 90%, mais nous avions juste remarqué que la plupart des bénédictions que Dieu a promises à l'Église et au corps de Christ, depuis l'Ancien Testament jusqu'au Nouveau Testament, la majorité de ces promesses, de ces bénédictions, étaient rattachées au service, rattachées aux serviteurs de Dieu. Donc vous apprendrez que quand vous servez l'Éternel, Dieu va vous donner ça. Dieu va vous donner ça. Il y en a beaucoup d'exemples que nous pouvons citer. Deux passages, par exemple, Exode chapitre 23, le verset 25. Tout le monde le connaît aujourd'hui. La Bible dit, vous servirez l'Éternel votre Dieu et il. Et on commence à citer les bénéfices ou les bénédictions qui sont rattachées au service. Vous prenez par exemple Ésaïe 54, le verset 17. Il dit que toute arme forgée contre toi sera nulle et sans effet et toute langue qui s'élèvera contre toi sera condamnée. Il dit, tel est l'héritage des serviteurs et des servantes. Donc, le fait de servir Dieu nous procure beaucoup de bénédictions et beaucoup de privilèges. Il y a beaucoup et beaucoup, pour ne pas dire la plupart, pour ne pas dire toutes les promesses de l'Éternel sont rattachées au service. Toutes les promesses, la majorité d'ailleurs de toutes les promesses de l'Éternel sont rattachées au service. Donc, ceux qui servent, c'est eux qui bénéficient des bénédictions de l'Éternel. Donc, ceci était clair, mais la problématique qui est sur la table, c'est pourquoi beaucoup sont en train de servir, mais ne bénéficient pas de ces bénédictions, de ces avantages qui sont rattachés au service. Alors, il est clair qu'il y a un problème. Puisque Dieu ne ment pas, puisque la parole de Dieu, elle est vraie et véritable. Et la parole de Dieu dit que si vous servez, vous aurez. Si vous servez, vous serez. Si vous servez, Dieu vous donnera. Dieu fera. Et beaucoup de bénédictions sont rattachées au service. Mais malheureusement, il y en a beaucoup qui servent, mais ne jouissent pas de ces bénédictions-là. Il y a donc une question qui se pose. Qu'est-ce qui se passe? Pourquoi nous servons, mais nous ne sommes pas bénis? Pourquoi, malgré le service que nous faisons depuis toutes ces années, nous ne bénéficions pas de ces privilèges qui sont rattachés au service? Et à un moment donné, nous donnons l'impression comme si la Bible n'était pas vraie. Nous donnons l'impression que Dieu a menti. Et par notre vécu et notre expérience, nous décourageons sans parler les jeunes serviteurs de Dieu, les jeunes croyants qui aspirent servir Dieu comme nous. Nous les décourageons parce que quand ils regardent ce que la Bible dit et qu'ils voient ce que nous vivons au quotidien, il voit qu'il y a un contraste. C'est comme si quelque part Dieu mentait. Et pourtant Dieu ne ment pas. Et les jeunes ne veulent plus servir Dieu en observant les serviteurs qui servent, mais qui donnent l'impression que le service ne rapportait pas grand-chose. Et c'est comme ça que vous allez voir un serviteur de Dieu qui a servi pendant plus de 30 ans, mais sa vie n'a rien de comparé à ce que la Bible dit. Et c'est dommage. Maintenant, pourquoi c'est comme ça? La réponse, elle est donc simple. Dieu ne ment pas. La parole de Dieu ne ment pas. La parole de Dieu, elle est vraie et véritable. Et la parole de Dieu dit clairement que si nous servons, nous serons bénis.
Pourquoi donc nous servons et nous ne sommes pas bénis? La réponse est simple, c'est justement parce que nous servons, oui, mais nous ne servons pas de la bonne des manières. Beaucoup servent, mais ne servent pas comme Dieu le veut. Beaucoup servent, mais ne servent pas selon les principes et les lois établis par Dieu. Dans toute administration qui se veut grande et meilleure, il y a des règles et des principes qui régissent le bon fonctionnement de l'entreprise. Alors même dans le service de Dieu, que vous soyez choriste, que vous soyez dans le service spécifique dans l'un des cinq ministères, ou que vous soyez dans le service général comme tout le monde, de toutes les manières, il y a des principes, il y a des règles qui régissent le fonctionnement de service de l'Éternel. Et si vous ne respectez pas ces principes et ces règles, vous allez beau servir, mais vous ne pourrez pas être récompensé. Et c'est ce à quoi nous assistons aujourd'hui dans le corps de Christ. Beaucoup servent, mais très peu respectent les principes et les règles établies par Dieu par rapport au service. Il est donc temps que chacun de nous s'asseye et revoie la manière dont il est en train de servir. Sommes-nous en train de servir de la bonne manière ou sommes-nous en train de sortir du cadre établi par Dieu? Souvenez-vous de ce que Dieu a dit à Moïse. Il dit, tu bâtiras, mais rassure-toi de bâtir selon le modèle. Donc Dieu n'est pas d'abord poussé, intéressé par ce que tu bâtis pour lui, mais Dieu regarde, est-ce que tu bâtis selon le modèle que lui t'a révélé? Bâtir, c'est beau, et tout le monde bâtit aujourd'hui. Beaucoup de serviteurs sont en train de faire de grandes choses pour le Seigneur. Ils sont en train de bâtir des temples pour Dieu. Ils sont en train de faire des grandes choses. Ils organisent des croisades. Les vies sont sauvées. Les vies sont transformées. Oui, ça c'est bâti. Tu es en train de servir Dieu et tout le monde voit, tout le monde acclame. Tu fais des voyages missionnaires. Tu transformes les nations. Tu prêches partout aujourd'hui. Et les gens t'acclament, les gens sont transformés, les gens sont bénis, tu as beaucoup de témoignages, ça c'est bâti. Mais Dieu ne regarde pas d'abord ça. Ce que tu bâtis, c'est bon, mais est-ce que tu bâtis selon le modèle que lui il t'a révélé? Est-ce que tu es en train de bâtir selon les principes que lui t'a révélé? Alors c'est là-bas tout le problème. Et c'est comme ça que vous pouvez voir quelqu'un en train de faire un grand travail pour le Seigneur, mais que Dieu ne reconnaît pas. Et c'est comme ça que Matthieu 7 va venir. Venir frapper chacun de nous. Il dit, n'avons-nous pas prophétisé en ton nom? À partir du verset 21, 22, vous allez lire. N'avons-nous pas fait des miracles en ton nom? Jésus dit, je leur dirai ouvertement, oui, vous aviez fait des miracles en mon nom, vous aviez prophétisé en mon nom, vous aviez guéri les malades en mon nom, vous aviez construit des églises en mon nom, vous aviez baptisé beaucoup de personnes en mon nom, vous avez fait des campagnes évangéliques en mon nom, mais malheureusement, moi, le propriétaire du travail, je ne vous ai jamais connu. C'est-à-dire, vous travaillez pour quelqu'un avec qui vous n'aviez aucun contrat. Vous travaillez dans le champ de quelqu'un sans respecter les règles que lui il a posées. Vous faites ce que vous voulez, mais vous espérez avoir à la fin de la journée le salaire. Et c'est comme ça que beaucoup vont se retrouver rejetés par Dieu après avoir servi, parce qu'ils n'ont pas servi selon le modèle. Souvenez-vous de ce que l'apôtre Paul dit, c'est tellement intéressant ce que l'apôtre Paul dit. Il dit je traite durement mon corps, c'est l'apôtre Paul qui le dit. Je traite durement mon corps et je le tiens assujetti. Ce n'est pas un travail facile, mais je le fais jour après jour. Mais on lui a demandé, mais pourquoi tu traites aussi dur ton corps? Et l'apôtre Paul, le grand apôtre Paul répond, il dit, pour ne pas être rejeté moi-même après avoir prêché l'évangile. Ah oui, donc
On peut beau prêcher l'évangile aux gens qui seront sauvés et qui iront au ciel, et que nous qui avons prêché, nous nous transformons en des racoleurs qui n'iront jamais au ciel. Tu prêches pendant autant d'années, des âmes sont sauvées, tu as bâti des églises, tu as construit des temples, tu as formé des pasteurs, tu as baptisé des milliers et des milliers, tu as encadré les gens, tu es passé de ville en ville, de village en village pour faire toutes ces choses, c'est bien beau. Les gens que tu as qui réussis à faire rentrer dans le royaume, ceux-là se préparent pour aller au ciel, mais toi-même qui les as fait rentrer à la fin de toutes choses, pour aller au ciel, mais toi-même qui les as fait rentrer à la fin de toutes choses, Jésus peut te rejeter.

cathédrale que tu es en train de construire. Il est possible que tu sois rejeté après avoir baptisé chaque week-end autant de personnes. Il est possible que tu sois rejeté après avoir guéri les malades, après avoir chassé les démons, après avoir prophétisé avec tous les détails comme tu fais, après avoir été le plus grand pasteur de notre époque, après avoir été acclamé et applaudi par tout le monde entier, il est possible que Dieu te rejette si d'emblée tout ce que tu fais n'est pas fait selon le modèle. Alors chacun doit se poser la question, suis-je en train de faire selon le modèle ou suis-je en train de faire ce que je veux? Parce que le plus important, ce n'est pas de faire, mais c'est à la fin de se retrouver auprès du Père. Et que servira-t-il à un homme d'avoir gagné tout ce beau monde s'il manquait le ciel, s'il perdait son âme? À quoi, qu'est-ce que cela va te profiter si à la fin Jésus te disait, je ne te connaissais pas, je ne te connais pas, je ne t'ai pas envoyé pour ça. C'est bien, tu l'as fait, les âmes sont sauvées, mais ce n'est pas ce que j'attendais de toi. Imaginons ce qui va se passer, que chacun de nous réfléchisse et revoie la façon dont il est en train de servir. Et le Seigneur va nous bénir. Alors je vous ai expliqué le dimanche passé quelques erreurs que nous devons corriger en tant que serviteurs de Dieu. Il y a des choses que nous faisons qui font que nous ne sommes pas bénis. Nous ne servons pas selon le modèle. Nous ne faisons pas ce que Dieu dit. Nous ne respectons pas les principes. Mais je vais aller maintenant dans les détails. J'ai dit que numéro 1, il y a beaucoup de ceux qui servent qui se sont engagés dans le service de Dieu à temps plein, sans que Dieu ne le leur ait ordonné. Je répète, il y a beaucoup de serviteurs, surtout les jeunes serviteurs. Je pense que ma voix n'est pas assez haute, le volume de ma voix n'est pas assez élevé pour atteindre plusieurs personnes. Mais j'interpelle tous ceux qui sont pères, tous ceux qui sont établis en autorité et en dignité dans le corps ecclésiastique, de se lever et de taper sur la table afin d'arrêter certaines choses. Je souhaiterais que certaines personnes corrigent certaines choses dans le corps de Christ. Vous ne pouvez pas accepter qu'un jeune sortant de l'université, avec tous les bagages intellectuels, avec toute la connaissance et l'intelligence qu'il a, qui pouvait profiter au corps de Christ, qui pouvait profiter au développement de la nation, qui du coup, d'un seul coup, qu'il mette tout ceci de côté sous prétexte qu'il veut devenir serviteur de Dieu à temps plein. Non, si Dieu l'a appelé et que l'appel est clair, Dieu l'a appelé pour le temps plein, Dieu va le soutenir dans le temps plein. Mais là où nous condamnons, c'est ceux qui le font par envie, ceux qui le font par paresse, ceux qui le font par comparaison, ceux qui le font par effet de mode, ceux qui le font alors que Dieu ne les a pas demandé de faire ça. Et c'est eux qui sont en train de fatiguer le corps de Christ. C'est eux qui sont en train de courir après les gens pour les dîmes et les offrandes. C'est eux qui passent partout dans les maisons et qui paraissent malheureux à cause de l'œuvre de Dieu, sous prétexte qu'il faut être pauvre pour être bon serviteur de Dieu. Et pourtant, Dieu ne t'a pas appelé à ça. La raison pour laquelle tu souffres et tu décourages ceux qui sont derrière toi, c'est parce que Dieu ne t'a pas appelé au temps plein. Pourquoi ne pas aller travailler? Tu es intelligent, tu as toutes les forces qu'il faut, tu as les bras, tu as les pieds. Va travailler. Le temps que Dieu, le ministère grandisse, le ministère croisse, l'œuvre soit établie. Et après, maintenant, en tant que Dieu va te t'appeler maintenant au temps plein. Tu as déjà ce qu'il faut pour passer au début du ministère. C'est le ministre qui soutient son ministère. Et après, le ministère soutient le ministre. Mais à la phase où tu es, c'est toi qui es censé soutenir le ministère. C'est toi qui es censé être le premier partenaire de ton ministère. Maintenant, voilà, toi-même, tu ne fais rien. Tu ne travailles pas. Tu es couché du jour tous les jours. Et puis, selon toi, je t'ai appelé au temps plein. Tu passes tes temps dans les montagnes, dans les grottes, en train de prier. D'accord, mais va aussi travailler. Va aussi travailler. Tu es en train de jeter de l'opprobre. Tu es en train de jeter une mauvaise image sur le corps de Christ. Va travailler jusqu'à ce que le ministère arrive à un niveau et tu vas entrer maintenant dans le temps plein.
et tu verras que les choses vont être mieux pour toi.

voix. Donc il y a beaucoup qui sont dans le temps plein alors qu'ils ne sont pas appelés pour le temps plein. Ils se sont engagés dans ça très tôt. Deuxième catégorie de personnes dont je vous ai parlé, c'est ceux qui se sont autoproclamés pères et visionnaires. Je voudrais insister sur ça ce matin encore une fois. Si Dieu ne t'a pas appelé à être visionnaire et que tu t'es mis à la tête d'une mission, d'une église, tu es devenu père, tu es devenu visionnaire. Je t'en prie avec toutes les compassions du Seigneur, retourne vers ton père, ferme l'église, soumets l'église à ton père. Commence d'abord à servir sous ton père. Ou si tu ne peux plus fermer le ministère, mets le nom de l'église de ton père là-bas et reviens à la maison et que ton père envoie un autre missionnaire à ta place. Assieds-toi à l'église et soumets-toi et apprends. C'est ce qui va t'aider. Parce que ce que tu es en train de faire là, c'est bien beau. Les gens t'acclament, les gens sont derrière toi, tu réunis des foules. Mais à la fin, mon frère, à la fin, tu auras bâti tout ça pour rien. Tu auras construit tout ça pour rien. Même si aujourd'hui ce n'est pas détruit, parce que chacun de nous, nos œuvres vont passer par le feu. Chacun de nous va passer par le feu avec son ministère et ton ministère sera éprouvé par le feu. Est-ce que ça va résister? Et même si tu échappais sur la terre, on ne voit pas de dégâts, les choses évoluent bien, tu construis des églises, tu restes. Mais à la fin, là où tu ne pourras jamais t'échapper, c'est à la fin. Jésus va te rejeter là-bas, il n'y a pas de négociation. Il n'y a pas, Jésus s'il te plaît, comprends, il n'y a pas ça là-bas. Ce sont les principes et les règles. Si tu ne les as pas respectés, à la fin, on s'en fout de qui tu es. Homme de Dieu, est-ce que je peux te parler clairement? Remets-toi en ordre. Reviens à la maison. Dieu ne t'a pas appelé à être père. Regarde comment tu luttes et tu souffres avec l'affaire là. Tu es dans une bataille qui dépasse ton niveau. Tu es en train de porter une chaussure qui n'est pas à ta taille. Tu fais des choses et tu penses que tu es en train de réussir. Tu souffres, homme de Dieu. Pourquoi? On ne t'a pas appelé à être visionnaire. Retourne à la maison. Retourne, reviens chez ton père. Assieds-toi, soumets-toi, apprends. Tu peux servir. On n'a pas besoin. Je ne sais pas quelle est cette histoire de cette génération. On n'a pas besoin d'être à la tête d'un ministère avant de réussir son ministère. Si Dieu t'a appelé à rester sous, tu peux réussir ton ministère et ta vie en étant sous. Qui a dit qu'il faut forcément être à la tête pour réussir un ministère? Et aujourd'hui, tous les jeunes veulent être à la tête des ministères. Tu vois, ministère par là, ministère par ci, ministère par là. Dans tous les quartiers, il y a ministère. Aujourd'hui, sur les réseaux sociaux, il y a des ministères, des noms partout. On a pris tous les noms des enfants d'Israël, ça ne suffit pas. On est rentré maintenant dans toutes les histoires. Il y a des noms partout. Chacun crie pour lui. Chacun dort la nuit, il se réveille le matin, il crée un ministère. Chacun dort. Pourquoi autant de désordre? Qui vous a dit que vous devez être à la tête pour réussir? Revenez à la maison. C'est pour votre bien. Vous allez aider la génération qui vient, qui voudra servir et qui voudra faire comme vous. Que le Seigneur bénisse ceux qui nous suivent et que Dieu garde ceux qui décident de se repentir. Alors la troisième chose dont je vous ai parlé le dimanche, c'est ceux qui ne restent pas dans leur couloir. Regardez, on t'a pas consacré prophète. Pourquoi tu veux porter forcément le titre prophète? Tu vas te tuer. Tu vas te tuer. Jésus ne t'a pas appelé à être prophète. Mais tu es engagé dans les batailles des prophètes. Alors que tu n'as pas été configuré dans ton esprit pour affronter les batailles des prophètes. On ne t'a pas consacré apôtre. Qui t'a consacré? Il y a des gens aujourd'hui même qui portent le titre général. Depuis quand toi, à ton âge, tu peux devenir général? Depuis quand? Est-ce que tu connais la définition du mot général? Tu as déjà vaincu quoi pour que tu t'appelles général? Qui t'a consacré général? Et tu es en train de détruire ta vie et ton ministère au nom d'un titre? Pourquoi ne pas rester là où on t'a mis? Si on t'a pas encore consacré apôtre, prophète, docteur, reste frère. Même si tu prophétises, reste frère. Même si tu pries pour les miracles qui s'opèrent, reste frère. Ne prends pas le titre qu'on t'a pas donné. Reste frère. Jusqu'au jour où on va te consacrer dans ton office ministériel. Mais aujourd'hui,
Seigneur. Et même si tu es consacré prophète et que Dieu ne t'a pas montré une vie, ne dis pas j'ai vu. Ne dis pas Dieu m'a dit. Non, tu n'es pas obligé de prophétiser tous les jours parce que tu es prophète. Voici les choses qui font que nous sommes en train de dénaturaliser le ministère. Nous sommes en train de changer la chose que les apôtres nous ont laissée. Depuis quand? Pourquoi il faut qu'on t'a présenté comme un prophète? Il faut forcément que tu fasses la chose des prophètes. Non! Mais Dieu n'est pas obligé de te montrer une vision tous les jours. Dieu n'est pas obligé de te parler tous les jours. Et si Dieu ne t'a rien dit, prends la Bible qui est la parole de Dieu par excellence et prêche tranquillement. Tu n'as de compte à rendre à personne, que personne ne t'intimide pour te pousser à dire « Dieu a dit » alors que Dieu n'a pas dit. Des sanctions derrière ça sont lourdes. Sont lourdes, homme de Dieu. Regardez par exemple, dans Ézéchiel chapitre 13, que Jésus nous fasse grâce. Vous allez voir dans Ézéchiel chapitre 13, Dieu explique ici, prenez à partir du verset 2, il dit « Fils de l'homme, prophétise contre les prophètes d'Israël, qui prophétisent et qui est dit à ceux qui prophétisent selon leur propre cœur. » J'ai donc compris qu'il y a beaucoup qui prophétisent pas selon la parole de Dieu, pas selon ce que Dieu leur a dit, mais ils prophétisent selon leur propre cœur. Ils prophétisent en suivant leurs émotions. Ils prophétisent en suivant leurs sentiments. Mais ce n'est pas Dieu. Il dit, les gens qui prophétisent, il dit, et ainsi parle l'Éternel, verset 3, malheur aux prophètes insensés. Qui sont les prophètes? Il dit, ceux qui suivent leur propre esprit. Il y a aussi des prophètes qui suivent leur esprit. Ce n'est pas l'esprit de Dieu qui parle, mais c'est l'esprit, c'est son esprit qui parle. Au lieu de nous dire clairement que c'est moi qui dis, pour que ça puisse avoir du poids, il dit que c'est Dieu qui lui a dit, pour que les gens le croient. Mais est-ce que vous connaissez le danger de ça? Il dit, et des prophètes qui ne voient rien. Ils ne voient rien, mais tout le jour, c'est lui qui dit, j'ai vu. À peine 5 minutes de prière, j'ai vu. J'ai vu un ange, j'ai vu un cafard assis dans une marmite. J'ai vu des anges qui sont venus avec des... J'ai vu... Pourquoi tout le temps, toi, tu ne fais que voir? Et puis, les gens ont fait de ça, mais une comédie, mes amis. Qui t'a dit que tu dois forcément voir? Si tu n'as pas vu, ne dis pas tu as vu. Hein? Regarde maintenant ce qu'il dit vers... Il dit, je vous épargne de tout, vous pouvez lire tout le chapitre, mais il dit, vos visions, au verset 8, il dit, vos visions sont des mensonges. Vos visions sont des mensonges. Il dit, j'en veux à vous. Mais regardez le verset 9. Verset 9 dit, ma main sera contre vous. Donc normalement, la main de Dieu devrait être pour toi, mais voilà sa main qui se dresse contre toi. Si tu tombes dans les mains des sorciers, des méchants, Dieu peut te délivrer par sa main. Mais si tu tombes dans la main de Dieu, qui peut te sauver? Donc il y a des prophètes aujourd'hui, il y a des serviteurs de Dieu qui pensent que leur problème, c'est le diable. Ils pensent que leur problème, c'est la sorcellerie. Ils pensent que leur problème, c'est le pasteur voisin. Et pourtant, leur problème, c'est Dieu lui-même. Et ce n'est pas un test, ce n'est pas une épreuve, mais c'est parce que tu ne fais pas correctement ce que Dieu t'a demandé de faire et tu es allé trop loin au point où sa main a commencé à te frapper. Pourquoi dit Dieu a dit alors que Dieu n'a pas dit? Pourquoi dit je vois alors que tu n'as rien vu? Pourquoi mentir aux gens au nom de Dieu? Pourquoi donner des fausses prophéties? Pourquoi inventer des miracles sous prétexte qu'on veut aider Dieu? Voilà, il dit, ma main sera contre vous. Ma main sera contre vous. Et je vous ai promis le dimanche passé, je termine avec ce passage. Je vais l'expliquer correctement le dimanche passé, le dimanche prochain, par la grâce de Dieu. Actes chapitre 7. Vous allez voir que dans l'église primitive, dans Actes chapitre 6,
il y a eu un problème qui va s'installer. Les gens ont commencé à murmurer, à se plaindre. Les vrais juifs sont les juifs mélangés, se plaignaient parce qu'ils n'étaient pas traités au même titre que les juifs qui sont purs. Alors ce problème a suscité beaucoup de murmures, de querelles, et c'est comme ça que les 12 apôtres vont se réunir en conclave et puis ils vont décider de choisir des gens qui vont mettre à la tête de cette organisation pour gérer les affaires des nourritures et la distribution des nourritures. Et ils disent au verset 4, « Et pendant ce temps, nous les apôtres, on va se concentrer sur la prière et sur le ministère de la parole. C'est ainsi que le nommé Étienne sera choisi pour gérer cette tâche. » Sauf que, à partir du verset 8, le Étienne en question va commencer à faire, lisez le verset 8, « Étienne, plein de grâce et de puissance, faisait des prodiges, des miracles parmi le peuple. » C'est pas mauvais. La mission pour laquelle on t'a consacré, c'est l'administration des choses. Mais Dieu t'a fait grâce, tu pries, les miracles s'opèrent. Mais tu n'es pas devenu évangéliste, Étienne. Calme-toi d'abord. C'est pas parce que tu pries, les miracles s'opèrent, que tu dois te faire le luxe de commencer à se permettre de certaines choses. Non, calme-toi. La tâche qu'on t'a confiée, c'est de s'occuper de la nourriture, de faire le travail administratif. Par moment, tu peux prier, les miracles s'opèrent, mais reste dans ton cadre, dans ton couloir. Mais sauf que Étienne n'a pas compris ça. Au verset 9, quelques membres de la synagogue, dite des affranchis et celle des Syriens, des Juifs, se mirent à discuter avec lui. Première erreur de Étienne qui va lui coûter sa vie avant son temps, il s'est mis dans les discussions inutiles. Je veux interpeller tous les serviteurs de Dieu. Sortez des discussions inutiles. Les réseaux sociaux aujourd'hui sont inondés de fausses discussions, de faux débats. Ce n'est pas pour ça que Dieu nous a appelés. Dieu ne nous a pas appelés à dénoncer, mais à annoncer. Pour ne pas rechercher les erreurs des autres, les erreurs théologiques, les erreurs de frappe, de phrases, de mots, et puis tu récupères ça et tu en fais maintenant toute une prédication sur Facebook et c'est toi qui veux expliquer, décortiquer, montrer. Tu rentres dans le débat et les hommes de Dieu, les serviteurs de Dieu s'insultent, se lancent des mots sur les réseaux. Pourquoi ça? Dieu nous a pas appelé à faire des débats insensés. Hommes de Dieu, sors dans ce groupe-là. Ne rentre pas dans les discussions folles et inutiles, sinon tu risques d'écouter ton ministère et ta vie comme Étienne. On en parlera le dimanche prochain. Ceux qui manquent de sagesse dans l'exercice de leur ministère, ceux qui manquent de sagesse dans l'exercice de leur ministère, ne sont pas bénis bien qu'ils servent. Et ils donnent l'impression que Dieu ne bénit pas. Et c'est l'exemple palpable d'Étienne que nous allons étudier le dimanche prochain par la grâce de Dieu. Que Dieu vous bénisse, que Dieu nous accorde la grâce de le servir correctement, selon le modèle, afin que nous soyons bénis. C'était votre émission Le Jour du Seigneur. C'est chaque dimanche, comme vous l'avez vu aujourd'hui, de 7h à 7h55. Le dimanche prochain, nous serons encore là pour continuer cet enseignement, se servir différemment et décortiquer les Saintes Écritures. Dieu va nous bénir. Mais si vous voulez nous appeler après cette émission pour un conseil, pour une prière, pour une orientation, je ne sais pas comment, appelez-nous sur le 620 56 26 99. Je répète, 620 56 26 99. Une dernière fois, 620 56 26 99. Appelez ce numéro, nous allons répondre à toutes vos questions, prier pour vous, vous orienter à la lumière des Saintes Écritures et le Seigneur va nous faire du bien. Rendez-vous dimanche prochain à la même heure, à la même fréquence. Si vous n'avez pas de lieu de culte, nous vous invitons à venir nous rejoindre à OCPA ce matin à partir de 9h pour un culte de puissance. Que Dieu vous bénisse. D'ici là, shalom.

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0: 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Il est 11h.
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0: 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Il est 12h.
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3: Merci de votre fidélité à Soleil FM. Bienvenue dans ce journal. Kassori Fofana et Amadou Damarou Camara se sont envolés, l'un pour la France et l'autre pour les États-Unis, pour des soins médicaux. Cette décision n'est ni une amnistie, ni une grâce, ni un arrangement, selon le président Mamadi Doumbouya. Quelles sont les actions à prendre en compte dans le cadre de la santé sexuelle et reproductive? Oumou Hawaba, activiste, répond à cette question dans ce journal. Et sur le continent, 3752 réfugiés rwandais ont regagné leur pays depuis la République démocratique du Congo depuis le début de l'année. Le chiffre a été communiqué par le Haut Commissariat des Nations Unies pour les réfugiés. C'est tout pour les titres.
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3: Une fois encore, bienvenue à tous. Le président de la République se prononce sur le départ des docteurs Ibrahima Kassori Fofana et Amadou Damarou Camara, respectivement ancien Premier ministre et président de l'Assemblée nationale sous l'ère Alpha Condé pour le chef de l'État. Je le cite, cette décision n'est ni une amnistie, ni une grâce, ni un arrangement. Elle est un acte d'humanité assumé devant vous. Car je veux une Guinée qui juge sans haine et qui sanctionne sans acharnement, a affirmé le président Mamadi Doumbouya. Le président de la Coalition nationale des associations pour la paix et le développement, qu'on appelle Salut, l'autorisation accordée à Dr Ibrahima Kassori Fofana et à Amadou Damarou Camara d'aller se faire soigner à l'étranger. Ibrahima Aminata Diallo estime que ce geste des autorités respecte le principe des droits humains. Cependant, il invite les anciens dignitaires de revenir au pays une fois rétablis. On va l'écouter.
4: La question de l'autorisation d'évacuation sanitaire pour Damarou et Kassori, je pense que cette question touche à les droits humains fondamentaux, notamment en l'occurrence les droits de la santé. Permettre donc à ces deux anciens dignitaires qui étaient emprisonnés de se faire soigner à l'étranger après de multiples réclamations, je pense que cela est perçu par certains comme un geste d'apaisement et de respect des droits humains. D'autres y voient aussi une décision tardive ou sous pression. Peu importe l'un ou l'autre, quand même c'est un test pour la crédibilité de la justice guinéenne et montrer qu'elle poursuit la corruption sans pour autant basculer dans l'acharnement inhumain est une chose importante après un éventuel rétablissement. Au-delà du soulagement médical, l'attente principale est qu'il revienne parce que ce retour est perçu comme une condition indispensable pour solder les comptes du passé.
3: Le président de la CONAPED s'est aussi prononcé sur la suspension de la chaîne France 24 en Guinée. Ibrahima Aminata Diallo demande aux autorités de lever la suspension après que le média a présenté des excuses. On l'écoute à nouveau au micro de Samuel Demba Diolamou.
4: Après les excuses du média, cette question aborde la proportionnalité des sanctions et la volonté réelle de décrypsisation, notamment de l'espace médiatique. Donc, le fait que France 24 ait présenté des excuses publiques montre une volonté d'apaiser les tensions. L'appel à lancer ici s'articule généralement autour de la clémence et surtout de la réouverture du dossier. Donc, sanctions ayant atteint un objectif d'avertissement, un retour à la normale encouragerait le dialogue et redorerait l'image de la Guinée en matière de tolérance démocratique. Les autorités guinéennes doivent notamment aussi penser à cela. Le mot est sorti, mais les excuses aussi ont dit une faute reconnaître à moitié pardonner.
3: C'est un samedi particulièrement difficile qu'ont vécu les populations de Koya hier. Après de fortes pluies enregistrées dans plusieurs localités de la préfecture, les précipitations qui se sont abattues vendredi et samedi ont provoqué le débordement de plusieurs cours d'eau et caniveaux, entraînant d'importantes inondations dans plusieurs zones. Les quartiers de Liminaya et Kalema sont notamment sous les eaux. tandis que l'axe Fulawaya Tangande est Tougandé pardon est totalement était totalement bloqué. Le pont reliant Fili à Tougandé a été submergé. Les dégâts matériels sont également considérables. La santé sexuelle, on en parle dans ce journal avec Oumuhawa Abba. Elle est féministe. Elle, cette défenseuse des droits des femmes parle des aspects qui, selon elle, doivent être pris en compte dans le cadre de la santé sexuelle et reproductive. On va l'écouter.
2: Quand on parle de santé sexuelle et reproductive, en fait, c'est l'état de bien-être mental, physique, pourquoi pas sanitaire, en fait, d'une personne, mais qui est lié à la sexualité, à la reproduction. Mais aussi, en fait, cela inclut l'accès à l'information, le fait de décider de ce que la jeune fille ou de ce que la personne veut faire de son corps, de quand est-ce qu'elle veut avoir des enfants, le nombre d'enfants que la personne veut avoir. Donc, quand on parle de la santé sexuelle et reproductive, c'est tous ces aspects-là qui sont prises en compte. Et nous, en fait, dans nos actions de sensibilisation, c'est ce qu'on essaie de faire ressortir. En tant que jeune fille, nous sommes là pour vous sensibiliser, vous donner les informations qu'il faut sur la puberté, les premières règles, les méthodes de contraception. C'est pas qu'on les livre à une vie sexuelle précoce, mais on les prévient. Parce que quand la jeune fille, elle est prévenue, tu l'approches, tu lui donnes des conseils, tu la laisses avec sa conscience, ça peut plus marcher.
3: Cette activiste des droits des femmes et filles évoque les défis auxquels les jeunes filles sont confrontées dans la connaissance du concept de santé sexuelle et reproductive. Oumuawa Diallo est au micro de Amara Simbasila.
2: Aujourd'hui, la santé sexuelle et reproductive constitue un enjeu majeur pour notre société parce qu'aujourd'hui, en tant que jeune fille, en tant que jeune, on n'a pas forcément accès aux informations liées à la santé sexuelle et reproductive. Et cela, en fait, entrave non seulement le bien-être de la jeune fille, mais aussi tout ce qui est lié, en fait, à son épanouissement. Quand vous prenez sur le côté sanitaire aujourd'hui, quand on prend la jeune fille dans son ensemble, une petite fille de 10 ans qui voit ses règles n'a pas forcément les informations nécessaires qu'il faut de tout ce qui est lié à la puberté, de tout ce qui est lié aux règles. Parce que généralement, chez nous, en tant que jeune fille, quand tu vois tes règles, on te dit que quand tu t'approches d'un homme, tu tombes enceinte. Et en tant que fille, tu te dis que c'est tes parents qui te l'ont dit, donc c'est forcément une bonne information. Et là, tu pars en classe, tu as des collègues, tu t'approches d'eux, tu ne tombes pas enceinte. Tu te dis que l'information que tu as reçue à la maison n'est pas la bonne information. En tant que jeune fille naïve, ce que tu vas voir à travers les films pornographiques aujourd'hui qui sont diffusés partout, donc tu vas essayer de produire la même chose.
3: On s'intéresse à présent à la chirurgie. Cette spécialité de la médecine consiste à pratiquer des interventions manuelles et instrumentales, j'allais dire, afin de soigner, diagnostiquer ou réparer certaines pathologies. En Guinée, le docteur Ben Youssouf Keïta évolue dans ce domaine depuis maintenant 30 ans. Il était l'invité samedi de l'émission Santé Plus sur Sol FM. Le décryptage est signé Alassane Condé.
5: Docteur Ben Youssouf Keïta s'est intéressé à la médecine dès son enfance. Après l'obtention de son baccalauréat, il bénéficie d'une bourse d'études à Cuba où il a poursuivi ses études avant de se spécialiser en chirurgie digestive.
6: Il y a plusieurs spécialités. Il y a les neurochirurgiens, il y a les chirurgiens orthopédistes, il y a les chirurgiens urologues, il y a les chirurgiens communs digestifs ou chirurgie abdominale. Il y a les chirurgiens thoraciques, il y a les chirurgiens cardiaques. Alors, ce n'est pas vraiment quelque chose qu'on apprend en 2 ans, 3 ans, 4 ans, 5 ans, 6 ans. Il faut le chirurgien spécialiste Bac plus 10 au minimum.
5: L'ancien président de la commission santé de la 8e législature énumère quelques types de chirurgie pratiquées en Guinée.
6: Les cas les plus fréquents qu'on voit, les gens opèrent, c'est les appendicites. Après les appendicites, c'est les hernies. Après, en gynécologie, c'est les césariennes, les grossesses extra-utérines. Et quand vous poussez, plus loin maintenant, vous venez aux occlusions intestinales, vous venez aux ulcères, et vous venez aux calculs biliaires, et vous pouvez venir maintenant au rétrécissement œsophagique.
5: Pour garantir une bonne intervention chirurgicale, le médecin des hôpitaux de Paris recommande un suivi rigoureux du patient.
6: Quand vous devez faire, par exemple, une gastrectomie ou une résection intestinale, une cholecystectomie, par exemple, une ablation de tumeur, quand ce soit du pancréas ou ailleurs, ou une ablation du rein, il faut une anesthésie générale. L'anesthésie prend toutes les dispositions. D'abord, ils vont faire des examens de laboratoire pour voir certains paramètres. Ensuite, ils vont faire un examen cardiaque. On va faire la radiographie. Ils vont faire beaucoup d'examens avant que vous preniez le malade. cadre au bloc opératoire.
5: Docteur Ben Youssouf Keïta regrette toutefois l'insuffisance de chirurgiens dans certains hôpitaux de l'intérieur du pays.
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3: Vendredi 18 septembre au Gabon, le président Brice Clotaire Oligui Nguema a organisé sa toute première réunion du Conseil des ministres délocalisé. C'est la ville de Port-Gentil, cité pétrolière et capitale économique du pays, qui a accueilli cette réunion. La rencontre ministérielle de ce vendredi a permis d'adopter le projet de loi des finances de l'année 2027, le projet de budget de l'État pour l'an prochain. S'établit à 6 223 milliards de francs CFA contre 5 495 milliards de l'année dernière, soit une hausse de 13%. L'armée soudanaise et ses alliés des forces communes ont annoncé jeudi 17 septembre avoir lancé une opération militaire à grande échelle dans la partie ouverte, dans la partie ouest de Kordofan du Nord. Cette offensive leur a permis en quelques heures de prendre le contrôle des zones jusque-là dominées par les FSR. Toujours sur le continent, au total, 3752 réfugiés rwandais ont regagné leur pays depuis la République démocratique du Congo depuis le début de l'année. Le chiffre a été communiqué par le Haut Commissariat des Nations Unies pour les réfugiés. Enfin, en Indonésie, Jakarta, son immense capitale, est régulièrement classée parmi les villes les plus polluées de la planète. Chaque dimanche matin, de 6h à 10h, une partie de ses grandes artères est fermée à la circulation motorisée pour laisser place au Car Free Day. La journée sans voiture, piétons, coureurs et familles investissent alors l'hypercentre d'ordinaire saturé par les embouteillages et soumis à une pollution chronique. Madame, Monsieur, c'est la fin de ce journal. Merci de l'avoir écouté. Et grand merci à Moussa Keïta pour la conduite technique. Au revoir.

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0: 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Il est 14h.
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0: 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Il est 15h.
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0: Merci de votre fidélité à Soleil FM. Vous êtes dans votre émission Détente Sportive, une émission qui vous propose tous les dimanches, une émission sportive qui va vous proposer aujourd'hui, notamment la conférence de presse du sélectionneur Paolo Duarte. Avant d'entamer dans le vif du sujet, nous vous présentons toutes nos excuses vu ce retard léger et par rapport au détriment de notre volonté. Aujourd'hui, je suis en compagnie du doyen Baïssou Chustagnan. Tout à l'heure, vous serez en compagnie encore de Mamadou Saliou Touré qui va prendre le relais. Il est en cours de route en compagnie
1: basque.
0: Et entre-temps, la présentation, c'est Alassane Condé aujourd'hui aux manœuvres à la palette. Nous avons Moussa Kita qui conduit cette émission. Entre-temps, encore, nous allons parler du basketball guinéen. Mais avant de commencer, nous allons aller à la technique.
2: Bonjour à tous. Merci pour la présence immense.
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0: Bonsoir, doyen Baïssou Chustagnan.
4: Bonsoir à vous et avec vous écrasez un peu mon nom. Gagne, c'est mon nom de famille. Je préfère que vous limitiez un peu à Baïssou Chustagnan, okay. Qui serait mieux pour vous.
0: Il n'y a pas de problème, je prends bonne note. Donc, nous avons suivi ce mercredi la conférence de presse du sélectionneur Paolo Duarte. Et il a effectué une année à la tête de cette sélection en tant que doyen de la presse sportive. Et comment vous analysez cette liste du sélectionneur?
4: Bon, c'est un sélectionneur qui a du temps, hein, qui a la rigueur, qui a fait ses preuves un peu partout. Il a fait le Togo, il a fait le Gabon, mais sa plus grande performance restera cette finale qu'il a pu offrir au peuple burkinabé en Afrique du Sud, vous rappelez. Et donc c'est un monsieur qui est bien, il est revenu. Quand il est revenu, 9 de nos internationaux avaient fait faux rebond, ne voulaient pas venir. Il a pu bâtir un groupe et puis il a la richesse des oiseaux rares et sur la liste, vous savez pourquoi, on retrouve le jeune frère de Moriba et Kourouman qui est Las Kourouman et puis tant d'autres, les ténors sont blessés et nous a donné des explications parce que par exemple Moussa Pépé le porter ne joue pas et puis le capitaine il s'est resté là, la même chose il y a plus de 4 mois, donc Abdoulaye Touré est blessé et donc c'est un sélectionneur. Et la dernière fois, il était très serein du côté de Saint-Dervalia.
0: Oui, justement, nous avons suivi ensemble la conférence de presse, mais ce qui m'a un peu tiqué sur sa liste, souvent les confrères disent que c'est une liste instable. Il y a des changements en tant que doyen. Comment vous comprenez ces changements? Il n'y a pas de stabilité au sein de sa liste.
4: Écoutez, on l'a dit, hein, et sa mission, c'est de nous donner une équipe jeune, une équipe compétitive. Et puis, nos confrères, on le comprend, hein, c'est leur opinion, ce n'est pas celle de tous. C'est pas facile de bâtir une équipe compétitive. Le cycle chez nous, les sportifs, c'est 4 ans. Pour bâtir une équipe compétitive, il faut être patient 8 ans. Et donc, moi, je pense que on a la crème, l'équipe est jeune, il suffit qu'on soit un peu patient. Vous avez vu, si on prend l'exemple sur nos amis, nos frères sénégalais, ils ont été patients vers l'ancien sélectionneur Aliou Cissé, 6 ans et demi, presque 7 ans. Il a pu jouer 2 finales, il a gagné une, il a joué 2 Coupes du Monde. Donc, le sport de haut niveau ici a besoin de la patience. Et le sport d'élite ne dure pas. Il faudrait que l'État nous aide à accompagner toutes nos disciplines sportives. D'ailleurs, on est content, bravo à l'État guinéen qui est en train vraiment de bâtir des grandes infrastructures et rénover et d'autres, ce qui est salutaire.
0: Oui, et justement encore dans cette liste, toujours nous allons parler, entre temps nous allons suivre tout à l'heure la conférence de presse du coach, mais avant cela dans la liste, il y a aussi des manquements peut-être. Par exemple, des cadres dont il a cité, par Isiaga Silla qui est blessé aussi, Abdoulaye Touré aussi qui n'a pas de club, mais aussi Madi Touré, qui Madi Camara du moins, qui est de PAOK Solani en Grèce. jusqu'à présent qui n'est pas appelé.
4: Il y a Bletouré aussi blessé.
0: Bletouré qui n'a pas de club, justement, il n'a pas de club aussi. Siaga aussi.
4: Et puis sans oublier notre ami Guilavogui aussi.
0: Oui, Guilavogui. Morgan Guilavogui, il a justifié le coach.
4: Il a le problème du genou, Morgan.
0: Il ne peut pas tenir le voyage, son voyage ne peut pas tenir le genou. Son genou a des problèmes, donc il a décliné aussi
4: l'offre du sélectionneur.
0: Mais ce qui a un peu fait surpris le sélectionneur, c'est de voir Ousmane Camara de Castellón hier encore, qui a inscrit un doublé en championnat, qui a catégoriquement décliné la pré-convocation du coach. Ça a vraiment marqué le coach. Il a été surpris de cela. Quand même, il ne s'attendait pas. Il pensait que vraiment le joueur en question allait répondre favorablement à l'appel de la nation. Mais malheureusement, le joueur a décliné la convocation. Beaucoup ensuite aussi, nous avons Naby Keïta. Il a justifié un peu le cas de Naby Keïta. Naby Keïta, c'est un joueur, selon les mots du sélectionneur, c'est un professionnel, un grand professionnel. Mais il a déjà pu convoquer. Et il avait préconvoqué le joueur en question, mais le joueur, comme vous savez, est en manque de jeu dans son club.
4: Des fois il joue, des fois il ne joue pas.
0: Mais pour éclaircir la lanterne des auditeurs, nous allons suivre la conférence de presse du coach qui s'est déroulée le mercredi dans un hôtel réceptif hôtelier de la place. Nous allons suivre Pablo Duarte.
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2: Bonjour à tous, merci pour la présence immense. C'est un plaisir toujours de garder la force de la presse guinéenne et montrer que nous sommes toujours dans le même esprit de la victoire et de l'évolution du football guinéen. Pour commencer, féliciter Aurore Club dans une victoire difficile, une victoire qui a honoré beaucoup le football guinéen. C'est le début de beaucoup de choses qui manquent encore, c'est sûr, mais une victoire à la maison, à domicile, dans une première fois qu'on a joué au stade 28 septembre. Bien que le match n'avait pas beaucoup d'intensité, beaucoup de volume de jeu, c'est normal, match, pré-saison, les équipes, les deux équipes même, un peu loin de sa forme physique, mais le plus important c'est qu'on a gagné. Comme ça, féliciter le président, les joueurs et tous les supporters guinéens. Convocation pour cette double confrontation, les trois gardiens invités pour cette match, c'est Soumali Assia, Moïse Keïta, Mohamed Camara Richard, défenseur Sekou Sila, Mohamed Souma, Ibrahim Brezé, Mori Konate, Seydou So, Aboubakar Diakité, Madiou Keïta, Las Kourna, Sidouba Sissé, Ilex Moriba, Osman Diarate, Sori Bangara, Morlai Sila, Agibou Kamara, Diaby Yadali, Aliou Baldé, Mohamed Bangara, DMC d'Alger, Osman Kamara, Soumou Girassi, Abdou Traoré, et dernière, Lamine Diaby Fadiga. Ça, sont 25 joueurs. La liste peut changer pour le deuxième match en fonction de blessures ou en fonction de décisions techniques. Donc il y a deux matchs, mais en principe, ça sont 25 joueurs. Merci. Pour commencer à faire un petit point et le pourquoi l'absence de certains joueurs, Diakabi, capitaine de Valence, blessé. Diawara de Leganés blessé, Abdoulaye Touré Saint-Cloud, donc trois joueurs qui normalement sont avec nous. Sila et Siaga, capitaine, à 4 mois et demi que je bats. Vacances, blessure, retournée, blessure, pas beaucoup de matchs, même sur le banc. On perd notre capitaine, malheureusement. Donc on part de 4 joueurs, 4 de cette équipe habituelle. Diakabi, Sila Isiaga, Touré et Diawara. Moussa, le gardien de Simba, n'a pas encore aussi. Morgan Galavi, je l'ai invité, mais il a dit qu'il est blessé à cause de son genou. Même s'il a joué à 4 jours, il m'a dit que son genou ne se porte pas à voyager, un voyage de longue distance. Donc il a décliné l'invitation, même jour. Il faut le dire, c'est une parole qu'on a eue à 2 jours avant, Il est dans mon horizon pour venir pour ce match, mais il a décidé de ne venir pas. Ça, c'est la réponse, c'est la vérité qu'il y a face à Morgan. Osman Kamara aussi, le Castellon, il a décliné l'invitation. Il a invité, il a décliné hier. Une surprise pour nous. Il a justifié comme motif professionnel, motif familial, pardon. Donc, deux joueurs qui normalement doivent être là, mais qui nous ont décliné l'invitation. Donc, les autres sont joueurs que je pensais que sont les meilleurs joueurs pour cette double confrontation. Ce sont des joueurs qui ont la volonté de mouiller le maillot pour Bailly et pour représenter la Guinée. Et comme ça, je dois partir avec les joueurs qui sont intéressés à se battre pour Bailly. Si vous me questionnez, c'est un joueur que je veux inviter, oui, je veux. Mais ils ne sont pas intéressés à venir. Donc, je dois féliciter ces joueurs pour l'envie qu'ils ont de jouer pour la Guinée. Ça, pour moi, c'est très important. Je ne peux pas regretter les joueurs qui n'ont pas envie de venir jouer. Je ne peux pas les obliger à venir. Donc, je félicite cette groupe que j'ai choisi. Et en fonction de cette groupe, j'ai trouvé un groupe très motivé. Parce que je parle pratiquement toujours avec les joueurs. Pratiquement, mais toujours. Pas toujours avec les mêmes joueurs. Aujourd'hui, trois, demain deux, après un ou autre. On parle qu'ils sont très motivés et ça pour moi c'est la plus qualité que je peux avoir d'un joueur. Que ce soit qu'il joue en grand club ou en petit club, que ce soit qu'il est meilleur ou un peu moins meilleur que l'autre, l'important c'est qu'ils ont cette capacité de mourir pour le drapeau et je dois partir pour la guerre avec cette joueur. Donc on a des Guinéens fantastiques, un Portugais et un Guinéen. On a un très bon docteur. On a deux chefs matériels, on a un staff technique de 4-5 personnes avec notre adjoint 6, M. Boucher. Ça pour nous, ce n'est pas le problème. Je ne vois pas dans quel domaine vous trouvez un problème où il n'existe pas un problème, mais je respecte. Il y a des autres problèmes, je peux vous dire, il y a d'autres problèmes. Par exemple, quand je suis là pour me battre le maximum, avec le maximum professionnalisme pour le pays, ce n'est pas de bluff. Je suis professionnel, je ne marche pas dans la désorganisation. Je veux que la Guinée avance dans l'organisation, dans l'ambition et dans le respect. Aujourd'hui, par exemple, on a d'énormes problèmes. Et à cause du visa, par exemple, c'est inadmissible pour moi, comme coach national, que jusqu'à aujourd'hui, la Guinée, il n'a pas de passeport de service pour notre jour. Quand on va à l'extérieur, c'est une confusion énorme. Et moi, je peux me cacher avec ça. Si je veux, je ne dis pas, mais je vais vous dire. Quand vous demandez un problème, pour moi, il n'existe pas. Il y a des autres problèmes plus graves. Faire un visa ici, c'est trop compliqué. On oblige le joueur à faire 6 heures de voyage d'un pays pour un pays, d'une ville pour une ville, à cause d'aller à la capitale, à l'ambassade. Ce n'est pas le joueur de faire le visa. Ce n'est pas le joueur de faire le visa. Et parfois, le club ne permet pas. Toutes les équipes nationales, la Guinée, c'est une équipe qui a un pays, ce n'est pas une équipe. C'est un pays qui a responsabilité dans le domaine africain. Toutes les équipes nationales ont passeport de service. Passeport de service, c'est toujours ici avec la fédération, on fait le visa. Quand le joueur arrive chaque pays, on donne le passeport pour rentrer sans aucun problème. Ici, c'est le contraire. J'ai déjà parlé 5 fois à cause de l'urgence de faire un passeport de service. On a besoin d'un passeport de service pour éviter que le joueur demande au bout de la joueur même qui n'ont pas le temps et qui n'ont pas passé ça dans leur pays. Ils sont obligés de prendre un avion pour aller à une autre capitale plus proche. Nous sommes dans le siècle 21. Ça, c'est de prendre que la Guinée perd pour l'adversaire. Et parfois, un joueur arrive deux jours après au stage, qu'avant le match, normalement, on a 4 jours pour faire l'entraînement. Un jour, ils sont fatigués, il n'a pas d'entraînement, c'est déglaçage. Donc, on a 3 jours, sauf qu'un jour, c'est veille de match. Veille de match, on ne peut pas rien faire. On a 2 jours pour s'entraîner. Il y a un joueur qui arrive 2 jours après, à cause d'un visa. Je ne parle pas de jour, je ne parle pas 3-4 jours. Ça bloque le modèle d'entraînement, ça bloque l'entraîneur, ça bloque la qualité d'entraînement de l'équipe. Et comme ça, si on s'entraîne mal, on joue mal. Aujourd'hui, je pense, je demande à la autorité, c'est obligé d'avoir un passeport de service. On ne parle pas de passeport diplomatique, civil, non, passeport de service. Ça reste toujours avec la fédération. Et on besoin de ça. Comme on besoin aussi d'avoir la réponse plus rapide, toujours avoir le billet d'avion. Jusqu'à aujourd'hui, on n'a pas de billet d'avion. Il faut le dire. Les joueurs doivent faire le visa, ils ne peuvent pas faire le visa parce qu'ils ne peuvent pas couper l'avion. Il manque 2 jours pour jouer au voyager. 2 jours. Je sais que personne n'aime pas qu'on touche l'avion, mais je vais toucher. C'est inadmissible. On marche dans la malheureuse. Et après, c'est le coach qui est mauvais, c'est le coach qui choisit non, oui. C'est ça toujours la réponse. Mais quand on questionne si tout marche bien, non, tout marche bien. Une année après, je suis là, et beaucoup de choses n'ont pas changé.
5: C'est pas parce que moi je dors. C'est pas parce que moi je vois contre Galles, j'ai un peu mal, je retourne comme les autres. Non. Je suis là pour donner la visage. Je gagne, j'en ai visage. Je perds, j'en ai visage. Mais le problème aussi, il faut compter. Comment je peux croire, convaincre les joueurs qu'on va venir, que le projet c'est ça, que nous sommes différents, que la Guinée est de bon, si dans la réalité, les joueurs regardent que les choses ne marchent pas. Et parfois, on critique les joueurs qui refusent de venir, mais parfois aussi, ils ont raison peut-être. Parce qu'ils regardent qu'il n'a pas avancé. Dans certains aspects, c'est facile de régler. C'est facile. Donc, cet aspect que vous avez parlé, staff technique, je suis content avec le staff. Si on peut ajouter encore un kiné, oui, peut-être on peut ajouter. On a demandé ça même. Mais on parle d'un kiné, on parle pas d'un cuisinier, on parle pas d'un chauffeur, on ne nous a pas de chauffeur, on ne nous a pas de cuisinier. On veut des bons joueurs et on a besoin de joueurs qui sont motivés pour jouer pour la Guinée. C'est pas la peine de parler de la même chose qu'on a parlé en mai avant. Je ne vais pas parler de joueurs qui n'ont pas venu avant. C'est pas l'objectif de la conférence. Ils ne sont pas là, ils ne sont pas choix. Certains ne sont pas choix, autres ne donnent pas réponse. Donc on continue de dire la même chose. À joueurs qui sont contactables à partir de 10 mois. Incontactable, donc c'est pas la peine de perdre du temps à pleurer un joueur qui ne décroche pas le téléphone. Donc, Naby Keita, c'est une option, donc n'a pas beaucoup de problèmes avec Naby. Je sais qu'il est disponible, c'est pour ça qu'il est préconvoqué. C'est un professionnel qui respecte beaucoup, mais il n'est pas dans cette liste. Donc, il faut questionner sur les joueurs qui sont là. C'est la première question. On va sur l'Afrique jouer pour gagner, ça c'est clair. J'ai senti une motivation énorme aux joueurs. On va jouer contre une équipe qui est une équipe forte. Dans le domaine de l'intensité de jeu, dans la capacité technique. Et quand je parle technique, je ne parle pas de dribble, je parle pas de réception, de cette exécution, ils sont très forts. Ils ont fait une bonne campagne dans la Coupe du Monde, mais ça c'est la Sud-Afrique. Donc maintenant, il faut qu'on parle de la Guinée. On va chez eux, avec un objectif le même que la Sud-Afrique, c'est de qualifier son équipe pour la prochaine CAN. La Guinée, elle a cet objectif. Et si malheureusement, comme vous savez, on a tombé dans un groupe, pour moi c'est bizarre, une catastrophe. Sur la décision de la CAF, vous avez la preuve du championnat du monde qu'il y a trois pays organisateurs ici, ils n'ont pas blessé quelqu'un, mais la CAF a décidé de faire cette agence. C'est fait, moi je réclamais, certains vous n'ont pas aimé, moi je le fais de la Guinée parce que je présente la Guinée, même si parfois la CAF peut me pénaliser pour ça, mais je dois me battre pour mieux pour la Guinée, pour le droit de la Guinée. J'ai contesté, je n'ai pas senti cette conversation. Cette conversation de la part de la fraction, je n'ai pas senti, je me sentais seul, donc je n'ai pas compris pourquoi, franchement, parce que c'est un droit que la Guinée y a, c'est un droit que Sud-Afrique y a, c'est un droit que l'Érythrée y a, que le Madagascar y a, que le Mauritanie y a, c'est un droit, mais personne n'a m'accompagné dans ce discours, et certains ont préféré me critiquer, comme je n'ai pas confiance.

Mais à partir du moment que c'est fait, on ne peut pas déjà continuer à parler de ça et c'est motiver le joueur. C'est, comme j'avais dit, c'est aborder cet match avec l'objectif de gagner. Et notre grande arme, minimum ça, Dieu nous amène, c'est de recevoir le deuxième match chez nous à domicile, chez notre public, chez notre stade. Ça, c'est très important. Si au contraire, c'est plus difficile pour nous. Si on joue premier à domicile, après on va à Sud-Afrique, et on part de Sud-Afrique. Et vous savez pourquoi je pars de Sud-Afrique, mais je ne peux pas aussi manger. Et ici, très content de jouer chez nous, le public mérite ça. Et quand je regardais le match de l'Oye, j'avais senti qu'on est en stade, à part l'audience, je sais qu'on va voir, on est en stade, parce qu'il a pu voir toute la nuit, pendant 3, 4, 5 jours, toute la nuit dans la journée du match, il a pu voir jusqu'à 11h du matin. Et quand j'arrive au stade, l'hydrazone est complètement sèche et complètement parfait pour la pratique du football. Et ça m'a donné beaucoup de confort et m'a motivé encore plus parce que c'est là-bas. C'est là-bas qu'on va trouver l'adversaire, qu'on doit trouver l'adversaire. C'est là-bas qu'on doit faire réveiller le supporter et donner au supporter tout ce qu'il mérite. C'est une qualification pour la Coupe de l'Afrique du Nord. C'est comme j'avais dit. Mon critère de sélection, parfois, c'est pas seulement les minutes de jeu. Ça, c'est le plus important, le rendement dans chaque équipe. Mais le critère aussi, c'est choisir l'homme, choisir la performance du joueur, choisir le temps de jeu sur l'équipe, bien sûr. Un joueur qui a compétition, c'est pas la même chose qu'il n'a pas compétition. Mais parfois, le joueur qui joue au groupe, au championnat, pas le groupe plus fort, mais qui n'a pas la même consistance d'un joueur qui joue dans un groupe, dans un championnat moyen. Je me perds dans la question. Je suis bien sûr confiant quand je vais dire qu'on va à Sud-Afrique jouer pour gagner. C'est ce message qu'on veut passer aux joueurs, c'est ce message qu'on a senti aux joueurs quand on parle au téléphone. Ils ont cette envie aussi de participer au CAN. Si vous me questionnez si je suis content avec l'équipe, bien sûr que non. Je veux toujours gagner l'équipe. Je sais qu'il y a des joueurs derrière dans Dior qui ont un potentiel non. Joueurs qu'on n'a pas été capable de convaincre. Autres joueurs qu'on a convaincre. Et quand on fait le tour, on a convaincu, 4 jours qu'on a convaincu, ils ont dit oui, je suis prêt. Et quand on avait invité, ils ont décliné encore. Donc surtout c'est, pour moi, c'est renforcé. Surtout, c'est renforcé, très content. On a évolué peut-être, je pense, 35%, 40% dans la capacité de l'équipe quand j'arrivais. Surtout, j'ai besoin de renforcer l'attaque. Quand je parle d'attaque, je parle de lignée. On a des lignées de grande qualité. Qui n'ont pas encore être disponibles pour représenter la République de la Guinée, comme Guirassy, comme Lamine Cissé, de Stockseed, c'est deux très bons joueurs. Il y a des joueurs qui ont dit qu'ils sont guinéens, mais ils ont dit qu'ils sont français. Mais voilà, je pense surtout, si je gagne encore deux ailiers, Fossinet vient de jouer, dernier match de la rentrée 20 minutes, Fossinet est à côté. C'est un bon joueur, vous le connaissez mieux que moi. Et j'espère qu'il va revenir avec la même qualité qu'avant. On parle d'un joueur qui est deux ans hors de la compétition. C'est une blessure grave. Mais surtout, ce que je regrette, et je vous le dis honnêtement, c'est de ne pas gagner encore deux ailiers de niveau supérieur, deux ailiers au même niveau qu'on a ici. Donc ça, c'est mon unique regret. Mais l'avenir, je sais que vont venir avec moi ici ou avec d'autres entraîneurs. Ils vont revenir un jour, je le sais. Et je sais que l'avenir, quand cette équipe est en plein process de transformation, je sais que l'avenir va venir. Vous allez me donner raison, dans l'avenir, l'avenir va avoir une équipe fantastique. Non, rien sûr. Dieu sait seulement le destin. Mais une chose, je vous assure, on gagne 50% de chances de nous qualifier, ça c'est clair. Jouer à Maroc, Paris, top, de toutes conditions, avec 1000 supporters, un stade vide, c'est comme jouer dans un entraînement, il n'a pas beaucoup d'identité, il n'a pas beaucoup de proximité, d'ambiance entre le joueur et le stade vide, le supporter. C'est comme un entraînement, donc ça ne motive pas le joueur, à moi ne motive pas. Au joueur plus qu'il joue, on habite dans un stade vide, il a moins de pression, il peut faire ce qu'il veut. Normalement, c'est la petite ici, mais s'il a une ambiance qui permet de relaxer plus, il peut faire ce qu'il veut. Et chez nous, je sais que les choses vont être différentes. Les joueurs vont être plus motivés, plus engagés, plus responsabilisés. Le coach plus responsabilisé aussi. Nous avons plus aussi.
sud, dans le journal qui va faire sur le match. Et après, on a le deuxième joueur, sur le public, qui dans les bons moments, qui dans les moments difficiles, ils vont soutenir les joueurs. Et ça, c'est la meilleure vitamine qu'on peut donner aux joueurs. C'est un drame psychologique. Et voilà, c'est pour ça qu'il faut parfois dans la CAN, je regarde les équipes qui ne sont pas grandes équipes qui jouent à la CAN, parce qu'ils jouent chez eux, chez son public, et qu'ils contrôlent beaucoup de choses. Et il faut que nous aussi, on contrôle cette consistance dans la globalité de choses que j'ai parlé. Et ça, c'est ma assurance. On a 50% de chances de se qualifier, surtout quand je joue le deuxième match ici à domicile contre un candidat très fort, c'est le Sud-Afrique. Et ça, pour moi, c'est très bon. Merci. Je suis sûr qu'administrativement, il est bien. C'est ça la réponse que la Fédération m'avait donnée. Je suis sûr, 100%. Parce que mon responsable a dit 100%. Mais Fadiga est là, attention. J'ai déjà invité deux fois Fadiga. Les dernières minutes, il a pas refusé, attention. Il n'a pas venu parce qu'il savait blesser. La première fois, il est mal entouré à Chine. Il joue la règle, je ne coache pas avec. Mais même le club dit pour que je joue, mais moi je ne vais pas jouer, je dois arrêter, je dois faire le soin. Mais peut-être vous allez me regarder à jouer 30 minutes au mois de temps, mais c'est le club qui particulièrement m'oblige. Et deuxième fois, il a fait une torse, il n'a pas mis encore. Je l'ai invité deux fois, même sous la liste papier. Et j'espère que cette fois, il n'aura rien qui nous bloque à lui. Parce que c'est un joueur intéressant, un joueur de différentes capacités. C'est tout moitié lié, moitié attaquant. Il n'est pas un attaquant à 100%, il n'est pas lié à 100%. C'est un deuxième attaquant, c'est un joueur qui, s'il joue dans la ligne, il joue comme intérieur, dans le système 3-4-3, ou dans 3-5-2. Pas une ligne de nature qu'il peut faire, mais c'est pour jouer de grande intensité physique, pour faire 80 minutes dans cette poste, pour faire 45-30. Sa capacité, c'est la facilité de décision, le point continent, attaquer la surface, il parle de cité toujours constant comme Aliou, comme Traoré, comme Yadali, mais je pense que c'est bien. C'est un sondage qui peut venir, ça veut dire que vous ne connaissez pas mieux. Après un an, vous ne connaissez pas. Je ne sais pas si vous écoutez le projet du groupe du ministre de la Fédération, le projet c'est renouveler l'équipe, c'est le projet que nous sommes obligé de souligner pour renouveler l'équipe. On doit faire des essais.

0: vous avez dit, vous ne parlez pas de Martin, vous parlez d'une autre personne peut-être, qui vous ne connaissez pas. Mais je me sens triste vraiment, je me sens triste parce que votre préoccupation c'est de m'attaquer. Mais je vous respecte encore. L'objectif ici c'est que les Sud-Nationales vainquent. Et toute la difficulté que j'ai passée ici, moi et mon staff, je parle staff technique, manager, DG, j'arrivais ici, premier un an, et c'est pas un problème de moi, c'est un problème de nous. On est arrivé ici sous une absence de 9 joueurs qui ont dit non à votre pays, on dit non, qui ont obligé le coach à courir à gauche, à droite, pour faire une équipe pour gagner au Rwanda, pour gagner en Algérie, pour faire nous l'Algérie. Ils ont mis un grand épais sur là, 9 joueurs, je parle pratiquement de 40% de l'équipe. J'ai perdu une fédération à 2 mois, complètement. Nous aussi, on a perdu une fédération. Et nous aussi, on a tombé dans un groupe qui c'est pas juste. C'est juste pour les Guinéens. Donc, dans un an, je souffris trois coups, mais je suis là. Je suis là avec la même volonté, avec le même professionnalisme. D'habitude, quand il n'y a pas de problème, le chemin en coach c'est plus facile. C'est choisir toujours travailler tranquillement pour faire une équipe. Mon chemin ici, c'est un chemin comme ça. C'est un terrain complètement miné. Mais je suis là, à faire le meilleur, à relever l'équipe, à trouver un grand joueur, jeune joueur. Et vous pouvez m'attaquer. Mais c'est pas grave, je vous respecte, je vous félicite et je vous aurai donné la réponse toujours, avec amitié, avec respect. Merci. Merci pour la préoccupation. Non, franchement, comme vous savez, je suis en Afrique déjà 20 ans. J'ai passé pour certains pays, l'équipe nationale de Burkina Faso, l'équipe nationale de Gabon, l'équipe nationale de Togo, de Tunisie. Je suis bien installé. Franchement, la position que la Fédération m'a donnée, c'est le ministère du Sport. Je suis bien installé, je m'adaptais bien à la ville. Donc, quand tu connais l'Afrique, n'a pas autre quelque ville qui va te créer des difficultés d'adaptation. Donc, je suis là toujours 20 jours par mois. Et bien, rien à dire à cause de ça. La deuxième question. Comme j'avais dit, on est obligé pour l'organisation, pour le professionnalisme, on est obligé. Pour éviter de perdre des joueurs pour entraînement, pour éviter que le joueur arrive un jour ou deux jours avant le match à cause de visa. Nous sommes obligés d'avoir un passeport de service. Nous sommes obligés d'avoir les billets d'avion à l'heure, même pour nommer un organisateur, pour s'organiser, pour voir l'arrivée de chaque joueur, pour parler de votre groupe, pour chaque joueur, pour que chacun arrive à l'heure différente et à journée différente, d'avoir un charter direct après le match. On part de voyage très long. Je félicite les joueurs, surtout Yadali, Yosman Kamara, parce qu'il vient de la Chine, il vient des États-Unis, on parle de 27 heures de voyage avec SCAL, 27 heures de voyage. C'est plus facile pour lui de trouver des secours, de trouver des ressources, ils n'ont pas à faire. Donc c'est pour ça l'importance de voyager le plus vite après le match, parce qu'après le match, on va faire peut-être 14 heures, 15 heures de voyage pour arriver à Conakry. Et ça, c'est notre appel responsable. C'est pour qu'on marche avec la maxime organisation pour éviter de perdre des petits points qui nous fragilisent dans la veille du match et dans la préparation de notre match. Donc, c'est ça. C'est des 6 choses difficiles de faire. Ok, c'est difficile, mais c'est une chose facile. Quand je parle de mon passeport, c'est une chose facile. C'est une chose pratiquement que je pensais même que je peux regarder encore ici. Mais la vérité, on a ce problème, même contre le match d'Irlande du Nord, vous êtes au courant, on a perdu 7 joueurs, on a perdu 5 personnes du staff. C'est moi, Jean, qui a fait chef matériel, c'est le manager qui a fait chef matériel. On parle de la Guinée, d'une équipe professionnelle. Donc on ne peut pas perdre les joueurs à cause du visa. Et le visa, c'est le fondamental pour nos joueurs, pour se déplacer. Et pour couper cette chose de visa, cette retard de visa, il faut faire un passeport de service. Donc, merci pour la question, merci pour votre présence. Et toujours, je sais que chaque niveau est la bonne équipe, chaque niveau veut le meilleur. Moi-même, je veux le meilleur joueur. Mais je sais que dans l'avenir, il y a beaucoup de talent dans cette Guinée, des nationaux, des joueurs de deux nationalités qui n'ont pas l'avenir, mais qui dans l'avenir, avec le temps, ils vont accepter. Et la Guinée sera toujours une potence africaine. Passe pour une phase difficile, une phase de rénovation, mais c'est nécessaire. Saint-Césaire. Moi-même, avant, je joue au football. Je ne peux pas jouer, je suis vieux, donc il y a une phase partout. J'ai une autre phase dans ma vie, que c'est entraîneur, et voilà, le football, c'est comme ça. Merci beaucoup.
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2: Et voilà, mesdames, messieurs, une fois de plus, vous êtes dans votre émission Détente Sport sur l'FM 93. C'était à l'instant même Paulo Duarte, le sélectionneur du Sili 2 Guinée sur la communication de la liste des 25 joueurs retenus pour les deux matchs des deux premières journées des éliminatoires de la CAN 2027, le 26 septembre du côté de Johannesburg contre les Bafana Bafana et le 1er octobre ici à Conakry au stade du 28 septembre contre le Kenya. Deux rencontres assez importantes, surtout le déplacement du côté de l'Afrique du Sud. Alors pour ces deux rendez-vous importants, je disais, le sélectionneur a retenu 25 joueurs parmi lesquels ne figurent pas Naby Keïta, Madi Camara, Issa Gassila et Mohamed Bayo. En revanche, on note le retour en sélection de Moriba Maïlex, Aguibou Camara et Saïdou Sow. Sur le plan local, seul le gardien du Afia FC, Mori Keïta, a été convoqué alors que Moussa Camara Pimpin, sans club depuis son départ de Simba en Tanzanie, est zappé. Cette liste ne laisse pas sans réaction certains confrères. À cet effet, madame, monsieur, je vous propose d'écouter successivement Abdoul Hamid Bangoura, Sekou Koutoubou Kaba et Abdoulaye Momo Fofana au micro de Alassane Condé.
3: C'est un beaucoup intéressant, il faut avoir l'honnêteté de me reconnaître, parce qu'il y a de bons retours, notamment celui de Ilex Moïba, de

0: être absents, notamment le capitaine Issa Gassila. Mais voilà, dans l'ensemble, ce sont des joueurs que l'entraîneur avait eu pour la plupart lors des matchs amicaux, lors de la fin des éliminatoires de la Coupe du Monde. Voilà, donc il n'y a pas une véritable surprise, excepté un ou deux joueurs qui vont découvrir pour la première fois la sélection nationale. Sinon, les autres, ce sont des habitués. Voilà, donc pour parler de ceux qui sont là, j'estime que voilà, on a un groupe équilibré. Ça manque un peu d'expérience pour certains, mais voilà, donc le plus important, ce sont les choix du coach. Il faut les respecter.
1: Moi, la plus grosse inquiétude de la plupart des acteurs du sport aujourd'hui, des observateurs comme nous, c'est le secteur des gardiens de but. Aujourd'hui, le numéro 1 dans ce secteur-là est absent, Moussa Pimpin Camara, parce que tout simplement, il est sans club. Soumeila, il vient de la réserve. Richard, c'est vrai qu'il est performant avec son club, mais pour moi, normalement, un gardien comme Sékou Salif, au vu de ce qu'il a réalisé avec le Real AC, il méritait d'être convoqué dans cette équipe.
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3: Et voilà, vous venez de suivre la réaction de trois de nos confrères par rapport à cette liste avec moi dans ce studio, Alassane Condé, Mbaye Chousta Diagne. Et oui, Mbaye, vous avez suivi avec un intérêt particulier, une attention très soutenue, le sélectionneur du Sili de Guinée, le Portugais Paulo Duarte. Beaucoup de choses ont été dites. Je ne dirais, est-ce que je vais appeler ça révélation? En tout cas, il y a eu beaucoup de manquements qui ont été décelés par le sélectionneur. On peut dire qu'il n'a pas mâché ses mots, il n'est pas allé du dos de la cuillère, il allait droit au bout pour percer l'abcès.
4: Oui, c'est un entraîneur qui connaît bien l'Afrique, 20 ans, et il a le vécu. Moi, je pense que vraiment, il a tout dit. Il a même souligné quelques situations difficiles que l'État doit aider pour que l'équipe rallie souvent à temps les lieux de rencontre et surtout le regroupement. Moi, je pense que les joueurs qui sont pas prêts, si vous êtes préconvoqués, vous êtes sur la liste, si vous ne venez pas chasser, que vraiment ce monsieur-là, il ne badine pas. Hein.
3: Il ne fait pas la cour à un joueur.
4: Eh ben non, il a une étiquette forte. Et c'est un sélectionneur international qui connaît le monde, qui a le vécu. Et moi, je pense que vraiment certains de nos jeunes confrères doivent le comprendre et l'accompagner. C'est une union sacrée qui nous permettra vraiment d'engranger des points, des résultats.
3: Alors, toujours dit qu'il faut comprendre qu'il s'agit d'une question nationale.
4: Oui.
3: Il ne faut pas viser la tête, n'est-ce pas, du sélectionneur ou la tête d'un joueur ou d'un ministre. Il faut comprendre que c'est le rouge et le vert qui nous unit. C'est ce qu'il faut défendre.
4: Oui, mais ce qui est malheureux chez nous, chacun défend son mentor. Et ce qui est paradoxal, nous, journalistes, ce qui nous intéresse, c'est les faits. Et surtout, les journalistes, nous sommes les vrais historiens. Il faudrait...
3: Les historiens du présent.
4: Oui, il faudrait qu'on ose dire la vérité, l'objectivité, la neutralité. Et bon vent à ce jeune groupe.
3: Et oui, bon vent à ce jeune groupe. Avant de passer à Alassane Condé, un petit regard en tant que journaliste expérimenté sur le plan sportif, surtout. Je sais que vous êtes informé aussi dans d'autres domaines, mais surtout sur le plan sportif. Qu'est-ce que vous avez à dire par rapport à cette sélection, à ces 25 joueurs? Est-ce que vous, par endroit, vous êtes déçu par telle ou telle absence, ou bien vous êtes comblé, en tout cas de satisfaction par rapport à cette liste? Et qu'est-ce que vous attendez de ces joueurs, surtout pour le déplacement sur l'Afrique du Sud, sur la nation arc-en-ciel pour le 26 septembre?
4: Oui, le 26 septembre en Afrique du Sud, ça ne sera pas une visite expiatoire pour nous, donc il faut se battre. Moi, je suis content et je suis réjoui parce que l'équipe est rajeunie. Et beaucoup d'absence.
3: Rajeunie, mais à la question d'expérience.
4: Oui, d'expérience, mais c'est au fil du temps. Regardez, l'équipe de l'Afrique du Sud, elle est jeune. Hein. Vous l'avez vu, elle était présente en Afrique, en Coupe du Monde. Malgré qu'elle a connu, qu'elle a fait.
3: On a raté l'édition passée de la CAN et jusqu'à présent, on est là à tituber, à balbutier par rapport à certaines choses. C'est de ça il s'agit aussi.
4: Oui, une prestation.
3: La régularité n'est pas aussi là.
4: Oui, la régularité n'est pas là. Une prestation mi-figue, mi-raisin pour nous amener sur l'Afrique. Mais ils ont un très bon championnat où les étrangers s'affirment. Encore deux clubs.
3: Surtout.
4: Et oui, deux clubs qui défient

0: les clubs en Afrique, Sundowns, Orlando Pirates. C'est pour vous dire que vraiment, ils ont une base solide.
1: Les Kaiser Chiefs aussi, qui depuis un bon temps sont à la traîne, mais les Kaiser Chiefs aussi, à un moment donné, avaient ébloui quand même le monde du football africain.
0: Donc, restons dans la même assiette, nous, Guinée, accompagnons notre 11 national.
1: Gardons bien la tête sur les épaules. Une fois de plus, il faut savoir que c'est la Guinée qui compte, c'est la Guinée au-dessus de tout, la Guinée au firmament de tous les intérêts. Qu'on le sache une fois de plus, Mbachusta.
0: Oui, je suis d'accord avec vous, il faut qu'on soit un peu national.
1: Il faut qu'on se surpasse, qu'on voit les autres autour de nous.
0: Eh bien, vous avez vu, les autres nations, quand il y a une cause nationale, tout le monde se réunit.
1: Tous les égaux. Devrait quand même être des ingrédients qui poussent nous unir.
0: Oui.
1: Non, parce que Barack Obama, dans son célèbre livre L'audace d'espérer, a dit quelque part que ce qui nous unit est plus fort que ce qui nous sépare.
0: Eh bien oui, c'est pourquoi j'aime les Américains. Et quand vous apercevez un Américain dans son sac, vous verrez le drapeau américain. Il faudrait qu'on copie chez les autres, qu'on aime notre nation.
1: Mais qu'on le fasse en toute sincérité.
0: En toute sincérité.
1: Ça ne devrait pas être accroché seulement au bout des lèvres que ça se trouve.
0: Dans le patriotisme et dans la politesse.
1: Ça ne se marchande pas, le patriotisme, ça se mérite. Hein. Mm-hmm. Rien ne vaut plus que la patrie.
0: Oui.
1: Et donc Alassane Condé, Paulo Duarte dit beaucoup de choses rapport à cette équipe, la convocation des joueurs. Et en tout cas, c'est comme s'il a essayé de faire une certaine répartition, donner à chacun sa petite part, à chacun la responsabilité qui devrait lui revenir.
2: Oui, justement, parce que ce que vous devez savoir, la sortie de Paulo Duarte était attendue. Il fut un bon moment, il n'y a pas de conférence de presse. On voit que les listes sont publiées, du moins, il n'y a pas de conférence de presse. Le public sportif attendait cette sortie. Nous avons su réellement ce qui se passe au sein de cette sélection.
1: Moi, il faut que ça change. Hein. Il ne suffit pas de critiquer seulement ou de dénoncer, ou de faire des révélations. Oui. Mais il faut que cela tombe dans le bon. Il faut que nous soyons réceptifs aux critiques. C'est assez important. Devrions être favorables aux critiques. Des critiques objectives. Ça nous permet de grandir, ça nous permet de changer positivement.
2: Justement, je pense que c'est important de critiquer. C'est important,
1: mais souvent, quand vous critiquez, on tire à boulet rouge pour dire qu'Alassane est apatride. Alassane, il n'aime pas sa patrie. Souvent, il y a certains Guinéens qui sont très allergiques aux critiques objectives. Et cela doit cesser. Parce que tout simplement, Mbaye l'a dit, il roule pour un mentor.
2: Oui, bien sûr. Parce que moi, je pense qu'on devrait cesser cela. Ça ne doit pas continuer.
1: Ça ne grandit pas une nation. Non.
2: Il faut mettre cela de côté pour pouvoir vraiment mettre la nation d'avant,
1: à l'avant de tout.
2: Aujourd'hui, le sélectionneur a fait ses choix. Il faut carrément le respecter, même si par moment nous pensons que, en tant que journaliste sportif, qu'il y a un manque d'expérience. Mais moi, je pense que ce qui lui a été assigné.
1: On est voyant, rien d'impossible.
2: Justement,
1: volonté de réussir.
2: Bien sûr, ce qui lui a été assigné au début de son mandat, c'est de renouveler l'effectif. Nous voyons aujourd'hui, il y a beaucoup de jeunes au sein de cet effectif. C'est quelque chose d'important. Mais espérons avec ce coach que. Au niveau de l'Afrique du Sud, parce que c'est important.
1: C'est
2: la première sortie.
1: Ils sont très inconstants. Hein.
2: Oui, ça c'est carrément. Moi, je pense qu'aujourd'hui, nous devons corriger.
1: Et ça ne peut pas les résultats escomptés, s'il vous plaît.
2: Oui, nous devons corriger cela. Le coach est là pour pouvoir faire.
1: Il fera de son mieux, je sais.
2: Justement, moi, je pense qu'aujourd'hui.
1: Il faut que les autres acteurs autour de lui acceptent de la corriger.
0: Oui, se défendent, se battent dans leur club.
2: Oui, justement, la première sortie du Sili National devait marquer les esprits positivement. Moi,
1: et
2: je
1: ils
2: pense
1: sont attendus au tournant.
2: Oui, oui.
1: Le déplacement sur Johannesburg.
0: Et la CAN est à 28 équipes.
1: Oui. On n'a aucune raison de rater ce rendez-vous.
2: Justement, moi je pense qu'aujourd'hui, le coach doit faire son travail pour que la Guinée puisse se qualifier. Nous avons manqué la CAN à 2000. La dernière CAN. Justement, moi je pense qu'aujourd'hui, la Guinée n'a pas droit à l'erreur de faire deux CAN sans participer.
1: Il y a
2: du travail. Moi, je pense qu'aujourd'hui.
1: Et surtout que c'est un groupe où on n'a besoin que d'un seul qualifié. Parce que déjà, il y a le Kenya d'office qualifié.
0: Oui, mais c'est son inquiétude. Hein.
2: C'est ça. Oui, il a exprimé cela.
0: Parce qu'il y a 9 nations qui ne sont pas en ballotage favorable. Et l'Afrique du Sud fait partie, Estonie, et nous, la République de Guinée. Et parce qu'il y a un pays organisateur dans notre groupe.
1: Nous, j'ai dans le groupe.
0: Eh bien, vous avez vu, c'est un peu difficile.
1: C'est
0: et chez les autres.
1: Mais ce n'est pas impossible pour la Guinée de se qualifier.
0: Ben oui, il faut qu'on mette toute la chance de notre côté. travailler.
1: Il va falloir qu'on arrête de prendre l'Afrique du Sud comme étant un épouvantail. Parce que nous sommes, dès qu'on est dans le même groupe que l'Algérie, le Sénégal, le Cameroun, déjà, on prend cette équipe comme étant un épouvantail. Il faut redouter par ces. Non, à un moment donné, il faut qu'on essaie de se surpasser. Qu'on... Nous sommes tous dans une même balance. On se voit, hein.
2: Oui, oui, bien sûr. Moi, je pense qu'aujourd'hui, c'est la Guinée. On doit mettre la Guinée de l'avant. C'est carrément important. Aujourd'hui, le sélectionneur a fait ses choix. Il faut les respecter. Mais moi, je pense que la première sortie du Sidi National doit marquer les esprits. Doit marquer les esprits.
1: Le premier doit trouver d'abord que un début de travail est déjà fait et que ça se clôt ici.
0: Oui. Oui.
1: Voilà un petit sujet parce qu'on n'est pas loin de la fin de cette émission. Bachusta, c'est la fin de saison du championnat national de première division en basketball 2025-2026. Oui, Nabea Basket Club, promu il y a 2 ans, s'est offert le titre chez les hommes, hein, en s'imposant devant MBC, Magic Basket Club, Basketball Club, sur le score de 74-61, 74 points contre 71 chez les hommes. Et chez les dames, c'est Fireball qui s'est offert le titre devant MBC également. Chez les hommes comme chez les garçons, MBC a joué les deux finales et cette fois-ci, mais des deux côtés, MBC a perdu. Et chez les dames, c'est Fireball qui s'est imposé 62-47.
0: Moi, je pense que si l'État terminait vraiment l'aréna qu'il nous a promis de 10 000 places et le gymnase de 5 000 places dans l'enceinte du Stade 26, c'est salutaire. Et cette jeune équipe pilotée de la Fegui Basket par le président Amara Babila Keïta, vraiment, c'est une équipe qui fait de très bonnes choses. Hein. Et le chargé de département n'est autre que et le coach Ousmane Sela. Un championnat très, très régulier qu'on a suivi. Et cette finale de Nabaya, in extremis, et vraiment, ils ont gagné parce que les trois tartans étaient vraiment dominés par MBC. Il y a eu 69-69. Et le MVP de l'autre jour, Moussa Diakité, a planté les 3 points qui a valu le titre. Et chez les dames, Fireball détrône MBC, mais ces supportrices et les joueuses là n'ont pas été sportives parce qu'il y a eu assez de bagarres après cette
1: oui. Merci donc à vous, Mbaye Chousta. Une dernière information à retenir dans le cadre du deuxième tour, Félix, du tour préliminaire de la Ligue des champions africaines. Le Oroya doit jouer contre les Soudanais de Al-Merrikh. Les matchs allés, en tout cas de ce deuxième tour, j'allais dire, c'est prévu du 16 au 18 octobre. Les matchs retour du 23 au 25 octobre 2026. Madame, merci. C'est tout donc pour détente sportive de ce dimanche, 20 septembre 2026 sur Sol FM. Merci à tous de l'avoir suivi sur la 93 et le 3W.cdfmguinée.net. Merci à Alassane Kondi, en bas, juste à de m'avoir tenu compagnie. Merci à Moussa Kita qui a joué un moment de salut. Trouve la servie au micro. On se donne rendez-vous le 27 septembre prochain, Inch'Allah Rahman. D'ici là, je vous souhaite le plaisir de la vie à notre compagnie.

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0: 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Il est 18h.
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2: Mesdames, Messieurs, bonsoir. Vous êtes nombreux à nous écouter sur la 93.5, le www.soleilfmguinée.net. Bienvenue dans cette édition dominicale d'édition d'information et voici le sommaire. Ibrahima Kassouri Fofana et Amadou Damaro Camara ont quitté Conakry pour l'étranger pour des soins. Cette autorisation de sortie sur ordre du chef de l'État Mamadi Doumbouya réjouit l'activiste de la société civile Ibrahima Aminata Diallo qui parle de respect des droits humains. La chirurgie, ce domaine de la médecine, on en parle dans ce journal. Elle consiste à pratiquer des interventions manuelles et instrumentales pour soigner certaines maladies. Et Dr Ben Youssouf Keïta partage ses 30 ans d'expérience avec nous dans ce journal. L'actualité africaine internationale nous mènera au Soudan, où l'armée et ses alliés ont repris le contrôle de 11 zones jusque-là dominées par les FSR. Et en Corée du Nord, où Pyongyang a tiré 2 missiles balistiques ce dimanche dans la mer du Japon. C'est tout pour les titres. Je vous retrouve dans un très court instant pour le détail avec Moussa Keïta à la conduite technique. Excellente écoute à tous.
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2: Une fois de plus, bonsoir. Le président de la République se prononce sur le départ de Dr Ibrahima Kassouri Fofana et Amadou Damaro Camara, respectivement ancien Premier ministre et président de l'Assemblée nationale sous l'ère Alpha Condé. Pour le chef de l'État Mamadi Doumbouya, je cite, « Cette décision n'est ni une amnistie, ni une grâce, ni un arrangement. Elle est un acte d'humanité assumé devant vous, car je veux une Guinée qui juge sans haine et qui sanctionne sans acharnement. » Fin de citation. Le président de la Coalition nationale des associations pour la paix et le développement, CONAPED, salue l'autorisation accordée à Dr Ibrahima Kassouri Fofana et Amadou Damaro Camara d'aller se faire soigner à l'étranger. Ibrahima Aminata Diallo estime que ce geste des autorités respecte le principe des droits humains. Cependant, il invite ses anciens dignitaires de revenir au pays une fois rétablis.
3: La question de l'autorisation d'évacuation sanitaire pour Damaro et Kassouri, je pense que cette question touche à des droits humains fondamentaux, notamment à l'occurrence les droits de la santé. Permettre donc à ces deux anciens dignitaires qui étaient emprisonnés de se faire soigner à l'étranger après de multiples réclamations, je pense que cela est perçu par certains comme un geste d'apaisement et de respect des droits humains. D'autres y voient aussi une décision tardive ou sous pression. Peu importe l'un ou l'autre, quand même c'est un test pour la crédibilité de la justice guinéenne et montrer qu'elle poursuit la corruption sans pour autant basculer dans l'acharnement inhumain est une chose importante après un éventuel rétablissement. Au-delà du soulagement médical, l'attente principale est qu'il revienne parce que ce retour est perçu comme une condition indispensable pour solder les comptes du passé.
2: Oui, le président de la CONAPED s'est aussi prononcé sur la suspension de la chaîne France 24 en Guinée. Ibrahima Aminata Diallo demande aux autorités de lever la suspension après que le média a présenté des excuses. On écoute à nouveau au micro de Samuel Dembadiolamo.
3: Après les excuses du média, cette question aborde la proportionnalité des sanctions et la volonté réelle de décrypsation, notamment de l'espace médiatique. Donc, le fait que France 24 ait présenté des

0: excuses publiques, montre une volonté d'apaiser les tensions. Que l'appel à lancer ici s'articule généralement autour de la clémence et surtout de la réouverture du dossier. Donc, sanctions ayant atteint un objectif d'avertissement, un retour à la normale encouragerait le dialogue et redorerait l'image de la Guinée en matière de tolérance démocratique. Les autorités guinéennes doivent notamment aussi penser à cela. Le mot est sorti, mais les excuses aussi, on dit, il faut te reconnaître à moitié pardonner.
1: C'est un samedi particulièrement difficile qu'ont vécu les populations de Koya ce 19 septembre 2026 après de fortes pluies enregistrées dans plusieurs localités de la préfecture. Les précipitations qui ont été enregistrées de vendredi à samedi ont provoqué le débordement de plusieurs cours d'eau et caniveaux, entraînant d'importantes inondations dans plusieurs zones. Les quartiers de Lumenaya et Kalima sont notamment sous les eaux, tandis que l'axe Fulawaya, j'y parviens, Tougandé est totalement bloqué. Le pont reliant Fili à Tougandé est également submergé et menacé par la montée des eaux. Les dégâts matériels sont considérables. L'ancien pont de Sambaya, situé au niveau de la gare routière de Koya, a notamment été emporté par la puissance des eaux de ruissellement. C'était un peu la description de la journée d'hier samedi. La santé sexuelle, on en fait cas dans ce journal avec Oumawa Diallo, féministe. Elle parle des aspects qui sont pris en compte dans le cadre de la santé sexuelle reproductive. Selon elle, son organisation mène des actions de sensibilisation pour informer les jeunes filles sur leur santé sexuelle. On va l'écouter.
2: Quand on parle de santé sexuelle et reproductive, en fait, c'est l'état de bien-être mental, physique, pourquoi pas sanitaire, en fait, d'une personne, mais qui est lié à la sexualité, à la reproduction. Mais aussi, en fait, cela inclut l'accès à l'information, le fait de décider de ce que la jeune fille ou de ce que la personne veut faire de son corps, de quand est-ce qu'elle veut avoir des enfants, le nombre d'enfants que la personne veut avoir. Donc, quand on parle de la santé sexuelle et reproductive, c'est tous ces aspects-là qui sont présentes. Et nous, en fait, dans nos actions de sensibilisation, c'est ce qu'on essaie de faire ressortir. En tant que jeune fille, nous sommes là pour vous sensibiliser, vous donner les informations qu'il faut sur la puberté, les premières règles, les méthodes de contraception. C'est pas qu'on les livre à une vie sexuelle précoce, mais on les prévient. Parce que quand la jeune fille, elle est prévenue, tu l'approches, tu lui donnes des conseils, tu la laisses avec sa conscience, ça peut plus marcher.
1: Cet activiste de défense des droits des femmes et filles évoque des défis auxquels les jeunes filles font face dans la connaissance du concept de santé sexuelle et reproductive. Oumawa Diallo est au micro de Amara Simbasila.
2: Aujourd'hui, la santé sexuelle et reproductive constitue un enjeu majeur pour notre société, parce qu'aujourd'hui, en tant que jeune fille, en tant que jeune, on n'a pas forcément accès aux informations liées à la santé sexuelle et reproductive. Et cela, en fait, entrave non seulement le bien-être de la jeune fille, mais aussi tout ce qui est lié, en fait, à son épanouissement. Quand vous prenez sur le côté sanitaire aujourd'hui, quand on prend la jeune fille dans son ensemble, une petite fille de 10 ans qui voit ses règles n'a pas forcément les informations nécessaires qu'il faut de tout ce qui est lié à la puberté, de tout ce qui est lié aux règles. Parce que généralement, chez nous, en tant que jeune fille, quand tu vois tes règles, on te dit que quand tu t'approches d'un homme, tu tombes enceinte. Et en tant que fille, tu te dis que c'est tes parents qui te l'ont dit, donc c'est forcément une bonne information. Et là, tu pars en classe, tu as des collègues, tu t'approches d'eux, tu ne tombes pas enceinte. Tu te dis que l'information que tu as reçue à la maison n'est pas la bonne information. En tant que jeune fille naïve, ce que tu vas voir à travers les films pornographiques aujourd'hui qui sont diffusés partout, donc tu vas essayer de
1: santé toujours, et nous nous intéressons à la chirurgie. Cette spécialité de la médecine consiste à pratiquer des interventions manuelles et instrumentales afin de soigner, diagnostiquer ou réparer certaines pathologies. En Guinée, Dr Benoussouf Keïta évolue dans la chirurgie digestive depuis 30 ans maintenant. Il était l'invité de l'émission Santé Plus sur Soleil FM ce samedi. Alassane Condé en fait le décryptage.
3: Dr Benoussouf Keïta s'est intéressé à la médecine dès son enfance. Après l'obtention de son baccalauréat, il bénéficie d'une bourse d'études à Cuba où il a poursuivi ses études avant de se spécialiser en chirurgie digestive.
4: Il y a plusieurs spécialités. Il y a les neurochirurgiens, il y a les chirurgiens orthopédistes, il y a les chirurgiens urologues, il y a les chirurgiens comme moi, digestifs, et chirurgie abdominale. Il y a les chirurgiens thoraciques, il y a les chirurgiens cardiaques. Alors, ce n'est pas vraiment quelque chose qu'on apprend en 2 ans, 3 ans, 4 ans, 5 ans, 6 ans. Il faut le chirurgien spécialiste BAC plus 10 au minimum.
3: l'ancien président de la commission santé de la 8e législature, énumère quelques types de chirurgies pratiquées en Guinée.
4: Les cas les plus fréquents qu'on voit, que les gens opèrent, c'est les appendicites. Après les appendicites, c'est les hernies. Après, en gynécologie, c'est les césariennes, les grossesses extra-utérines. Et quand vous poussez, plus loin maintenant, vous venez aux opposants intestinales, vous venez aux ulcères, et vous venez au calcul biliaire, et il faut venir maintenant au rétrécissement œsophagique.
3: Pour garantir une bonne intervention chirurgicale, le médecin des hôpitaux de Paris recommande un suivi rigoureux du patient.
4: Quand vous devez faire, par exemple, une gastrectomie ou une résection intestinale, une cholecystectomie, par exemple, une ablation de tumeur, quand ce soit du pancréas ou ailleurs, ou une ablation du rein, il faut une anesthésie générale. L'anesthésie prend toutes les dispositions. D'abord, ils vont faire des examens de laboratoire pour voir certains paramètres. Ensuite, ils vont faire examen cardiaque. On va faire la radiographie. Ils vont faire beaucoup d'examens avant que vous ne preniez malade au bloc opératoire.
3: Docteur Ben Youssouf Keïta regrette toutefois l'insuffisance de chirurgiens dans certains hôpitaux de l'intérieur du pays.
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1: Je vous le disais en titre, Soudan, l'actualité africaine. L'armée et ses alliés des forces communes ont annoncé jeudi avoir lancé une opération militaire à grande échelle dans la partie ouest du Kordofan du Nord. Cette offensive leur a permis en quelques heures de prendre le contrôle de 11 zones jusque-là dominées par les FSR, forces de soutien rapide. Selon des sources militaires soudanaises, cette offensive a poussé les paramilitaires à abandonner leur dernier bastion au Kordofan du Nord. Les paramilitaires ne réagissent pas pour l'heure à ces déclarations. La Corée du Nord a tiré à quelques heures d'intervalle deux missiles balistiques dans la mer du Japon ce dimanche 20 septembre, 8 jours après l'envoi de plusieurs missiles dans la même zone. Le gouvernement sud-coréen a appelé Pyongyang à cesser immédiatement ses tirs de missiles balistiques, qualifiant cette dernière action d'acte grave qui viole les résolutions du Conseil de sécurité des Nations Unies. Pour sa part, Tokyo a adressé une vive protestation à la Corée du Nord et a dénoncé une menace pour la paix et la sécurité régionale, selon l'agence de presse japonaise Kyodo, citant deux gouvernements. Madame, messieurs, c'est tout pour cette édition dominicale sur Soleil FM 93.5 et le www.soleilfm.net. Merci à tous de l'avoir suivi. Merci à Moussa Keïta qui a assuré la mise en œuvre. Bonne suite de programme à notre compagnie.
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